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0: parce que je pense qu'il y a un lien, alors là on remonte à la nuit des temps, entre le pouvoir et la virilité. Je pense que en fait les hommes ont inventé
1: mais
0: le pouvoir.
1: Mais ça vous inquiète, rassurez-moi.
0: C'est-à-dire
1: que le pouvoir ne doit pas rester seulement dans la main des hommes.
0: Bien sûr que si, sinon il se dilapide. Elles n'ont pas la même forme d'intelligence que les hommes, elles n'ont pas la même forme d'approche. Pourquoi ? Demandez au bon Dieu.
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0: Bonjour à tous. La Nouvelle-Aquitaine durement frappée par les incendies. Deux feux très virulents sont toujours en cours sur le nord du bassin d'Arcachon et les Landes. 23 000 personnes évacuées à Biscarrosse, 20 000 autour de Lesches-Cap-Ferré où les évacuations concernent aussi depuis 7 000 la Presqu'île. Un été sous tension pour les pompiers qui continuent aussi de lutter contre les flammes ailleurs en France, notamment dans le Var. Les soldats du feu sont épuisés, comme le souligne Éric Brocardi, porte-parole de la Fédération nationale des sapeurs-pompiers.
1: Tout le monde est épuisé. On est sur un niveau aujourd'hui de sollicitation opérationnelle qui est extrêmement intense. Les sapeurs-pompiers de Gironde ne sont pas leur premier feu depuis le début de la saison. Ils en ont eu bon nombre déjà à régler. Les camions ne s'arrondent pas tout seuls. Ce sont des hommes et des femmes qui, à l'intérieur des casernes et des officiers de proximité, font en sorte de pouvoir concilier management et commandement pour permettre d'armer les véhicules, pour permettre justement de répondre aujourd'hui aux obligations de protection et de sauvetage. C'est pour ça qu'on annonce des chiffres assez importants en termes de déplacement de moyens, que ce soit à l'intérieur du département comme en extra-départemental, c'est-à-dire des renforts qui viennent d'ailleurs que les départements concernés par les sinistres.
0: Dans ce contexte, des renforts internationaux sont attendus. Emmanuel Macron demande l'activation du mécanisme de protection civile de l'UE. Dans l'actualité également, on en sait un peu plus sur le crash d'avion qui a fait 11 morts près de Nancy le 28 juin dernier. Le bureau d'enquête et d'analyse a rendu son rapport préliminaire. Selon lui, des passagers avaient aperçu de la fumée lors du décollage de l'appareil. Son origine demeure toutefois inconnue. Le Conseil constitutionnel valide l'essentiel de la loi Darmanin sur la justice criminelle. Seul le recours à la généalogie génétique pour résoudre des enquêtes a été censuré. On le rappelle, le garde des Sceaux a retiré du texte sa mesure décriée de plaider coupable après la fronde des avocats. Et puis, le dernier week-end de juillet s'annonce chargé sur les routes. Bison Futé prévoit une circulation difficile dans le sens des départs dès ce vendredi et même très difficile sur le quart nord-est et sud-ouest. Demain, c'est toute la France qui sera classée en rouge. Voilà pour l'info. Excellente matinée à tous.
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le Centre culturel d'animation du Verrey propose des stages d'initiation artistique, un après-midi ou deux ou plus, poterie, modelage, sculpture pour les enfants de plus de 6 ans, ados et adultes, mardi 28 et jeudi 30 juillet de 14h à 16h, le jeudi 13 et vendredi 14 août de 14h à 16h, stage de gravure et impression technique de linogravure pour les enfants de plus de 9 ans, ados et adultes, le mardi 4 et jeudi 6 août de 14h à 16h, le mardi 18 et jeudi 20 août de 14h à 16h. Public concerné, enfants, adolescents et adultes, quel que soit leur domicile. Les stages de poterie seront animés par Sylvie Jardin, potière et intervenante au Centre culturel d'animation du Verrey. Les stages de gravure, impression technique et linogravure seront animés par Martine Dezombe, artiste. Tarif à la séance, 8 euros par atelier. Tarif préférentiel, 7 euros par personne si 2 personnes d'une même famille inscrites, 6 euros par personne si 3 personnes ou plus d'une même famille inscrites, plus une adhésion annuelle unique au Centre culturel d'animation du Verrey, quel que soit le nombre de séances, plus d'informations sur ces stages pendant les vacances scolaires d'été au 02 43 97 02 05. Festival des polyphonies à Villepaille, amateurs de musique de partage de belles vibrations, notez bien ces dates. L'association Les Ripailles de la Corniche vous invite à vibrer au rythme des voix du 17 au 25 juillet. Soirée de clôture le samedi 25 juillet à 17h en l'église, le grand cœur du festival pour les polyphonies orthodoxes slaves, participation libre. Buvette sur place pour partager un moment convivial avant ou après les concerts. Réservation possible en ligne via la plateforme Hello Asso. Plus de renseignements sur le festival Les Polyphonies à Villepaille au 06 21 03 92 61. Venez nombreux en famille ou entre amis pour célébrer la musique à Villepaille du 17 au 25 juillet. Je non. Concours de pétanque en doublette en 4 parties le samedi 25 juillet. L'association AAPPMA de Beaumont-sur-Sarthe vous invite à son concours de pétanque 7 rue Gogus à Marolles-les-Braux. Inscription à partir de 13h30, début du concours à 14h15. Participation de 6 euros par joueur. Une restauration vous sera proposée sur place et un lot récompensera tous les participants. Concours de pétanque en doublette à Marolles-les-Braux le samedi 25 juillet. Une organisation de l'association AAPPMA de Beaumont-sur-Sarthe. Je n'en. 27e grande fête champêtre de Saint-Léonard-des-Bois le dimanche 26 juillet de 10h à 18h. La 27e grande fête champêtre combine un vide-grenier, un marché du terroir et un repas champêtre et une guinguette. Vide-grenier avec la participation de plus de 100 exposants, en particulier associations. 2 euros le mètre linéaire sans réservation. Accueil des exposants assuré à partir de

confiture, glace, etc. et de l'artisanat, création textile, savon, vannerie, bijoux, décoration, restauration sans réservation, repas campagnard pour une participation de 18 euros sans réservation avec au menu kir, entrée, saucisse, boudin noir, frites, fromage, dessert. Côté restauration rapide, il vous sera proposé galettes, crêpes, saucisses, chipolata, frites et en après-midi, guinguette de 14h30 à 17h30 accompagné par le duo de Stéphanie Lefebvre au chant et Didier Alliard à la guitare et au chant. 27e édition de la grande fête champêtre de Saint-Léonard-des-Bois. Rendez-vous à tous le dimanche 26 juillet. Une organisation de l'association Les Amis de Saint-Léonard-des-Bois. Saint-Fulgent-des-Ormes en fête, vide-grenier, théâtre et détente le dimanche 26 juillet. Le charmant village Saint-Fulgent-des-Ormes s'anime pour sa traditionnelle fête annuelle. Le dimanche 26 juillet, le comité des fêtes vous invite à partager un moment convivial et festif en famille ou entre amis. Avis aux amateurs de bonnes affaires, de trésors cachés, le vide-grenier accueillera les visiteurs tout au long de la journée. Accueil des exposants entre 6h et 8h30, accueil des visiteurs de 9h à 18h. Les stands sont entièrement gratuits. Installe sans inscription préalable, venez simplement avec votre bonne humeur. Bien plus qu'un simple vide-grenier, cette journée est pensée comme une parenthèse festive et chaleureuse sur fond musical. Jeu géant pour tous, une esplanade dédiée sera installée pour s'amuser et partager de grands éclats de rire intergénérationnels. Théâtre de rue, laissez-vous embarquer par l'énergie et l'humour de la compagnie Ekphrasis qui proposera des interventions théâtrales tout au long de la journée. Instant bien-être, envie d'une pause détente, venez vous essayer au yoga sur chaise, une pratique douce et accessible à tous pour recharger les batteries. Tentez votre chance pour remporter le généreux panier gourmand ainsi que d'autres jolies surprises. Pas besoin de presser le pas pour entrer déjeuner, un service de restauration saucisses, merguez, frites sur place vous permettra de prolonger ce moment convivial en toute simplicité. Rendez-vous à tous le dimanche 26 juillet de 9h à 18h à Saint-Fulgent-des-Ormes. Entrée gratuite pour le public, emplacement gratuit pour les exposants. Venez partager cette ambiance chaleureuse, familiale et musicale. Le lundi 27 juillet, les randonneurs frénois vous proposent une sortie pédestre sur le Tronché par Bois Rouge sur un circuit de 6 ou 10 km. Le départ se fera du bourg du Tronché ou à 14h place Carnot de Fresnay-sur-Sarthe.

situé au cœur du village historique de Bourg-le-Roi. 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Libre tous les samedis et dimanches de 14h30 à 18h jusqu'en septembre. Accueil de groupe sur rendez-vous préalable pour une expérience personnalisée. Atelier créatif, envie de passer de la théorie à la pratique, des stages d'initiation et de perfectionnement sont organisés les jeudis et les vendredis entre le 4 juin et le 2 octobre. C'est une occasion unique de bénéficier des conseils de brodeurs expérimentés dans le cadre historique de Bourg-le-Roi. Nous espérons vous compter parmi nos visiteurs sur cette saison 2026 pour célébrer ensemble ce patrimoine vivant. 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

Dans ces feux d'artifice, le samedi 1er août, l'association Freinet Art et Festivités vous donne rendez-vous le samedi 1er août à partir de 19h pour une soirée gourmande et festive. La soirée débutera sous le signe de convivialité qu'un grand repas champêtre. Venez savourer un cochon grillé à la broche préparé avec soin pour y aller vos papilles. Tarif repas adulte 22€, repas enfant 10€. Les réservations sont obligatoires et se font directement auprès de l'office de tourisme de Freinet-sur-Sarthe au 02 43 33 28 04. Ne tardez pas à réserver votre table. Après le repas, place à la fête avec un programme d'animation pour toute la famille. Soirée dansante avec un DJ qui enflammera la piste pour vous faire danser sur des rythmes endiablés jusqu'au bout de la nuit. Retraite au flambeau à la tombée de la nuit. Petits et grands sont invités à s'équiper de lampions pour une déambulation lumineuse, poétique et chaleureuse dans les rues de la ville. Et pour clore cette belle soirée d'été en beauté, le ciel de Freinet-sur-Sarthe s'illuminera d'un grandiose spectacle pyrotechnique, le feu d'artifice, samedi 1er août à partir de 19h. C'est la fête de l'été à Freinet-sur-Sarthe, organisée par l'association Freinet Art et Festivités. Surtout, n'oubliez pas de réserver vos repas auprès de l'office de tourisme au 02 43 33 28 04. Venez en famille ou entre amis pour partager un moment de pure convivialité. L'amicale des anciens de Courcité a le plaisir de vous inviter à son grand bal de l'été. Venez danser, partager un moment convivial et retrouver le plaisir de belles mélodies le dimanche 2 août de 14h à 19h à la salle socio-culturelle de Courcité. L'animation sera assurée par l'orchestre de Jean-Michel Olivier. Un pain au chocolat vous sera offert à la pause. Le traditionnel verre de l'amitié sera partagé pour terminer cette journée avec un moment convivial. L'entrée est fixée à 8€. Les tables sont sans réservation. Venez nombreux pour danser et faire la fête dans la bonne humeur le dimanche 2 août à Courcité. Le dimanche 2 août, l'association Accordéon Musette vous invite à son thé dansant qui se déroulera de 14h à 19h à la salle des fêtes du Pin-la-Garenne dans l'Orne. L'orchestre Marcel Pelletier animera ce rendez-vous dansant au Pin-la-Garenne le dimanche 2 août. Plus d'informations au 06 72 14 73 79. Le lundi 3 août, les randonneurs frénois vous proposent une sortie pédestre sur Mont-Saint-Jean par la forêt sur un circuit de 5 ou 9 km. Le départ se fera parking de Cordée à Mont-Saint-Jean ou à 14h place Carnot de Freinet-sur-Sarthe pour un départ voiture groupée. Après-midi dansant à Bonne Étable, le club Génération Mouvement de Bonne Étable vous invite à son prochain bal. Venez passer un moment convivial et festif en musique le lundi 3 août de 14h à 19h à la salle Mélusine de Bonne Étable. L'animation sera assurée par l'orchestre Nicolas Devoix. Ambiance garantie, que vous soyez danseur passionné ou simplement là pour écouter de la bonne musique et retrouver des amis, vous êtes les bienvenus le lundi 3 août à Bonne Étable pour le bal du club Génération Mouvement de Bonne Étable. Le dimanche 9 août, l'association Accordéon Musette vous invite à son thé dansant qui se déroulera de 14h à 19h à la salle Maison du Temps Libre de Bazoches-sur-Ouenne. L'orchestre Marcel Pelletier animera ce rendez-vous dansant à Bazoches-sur-Ouenne le dimanche 9 août. Plus d'informations au 06 72 14 73 79. Le club d'amitié de Saint-Pierre-sur-Orthe vous invite à son bal de l'été. Amateurs de danse et de convivialité, venez passer un agréable après-midi festif. Le club de l'amitié organise son bal le dimanche 16 août à partir de 14h à la salle des fêtes de Saint-Pierre-sur-Orthe. L'entrée est à 8€. L'orchestre de Nicolas Devoir animera ce rendez-vous dansant du dimanche 16 août à Saint-Pierre-sur-Orthe. Un pain au chocolat vous sera offert ainsi que le verre de l'amitié pour prolonger ce moment d'échange et de partage. Venez nombreux danser, vous détendre et partager un moment chaleureux.
le jeudi 20 août, danse, amitié et convivialité à Conlie avec le club Génération Mouvement de 14h à 19h à la salle des fêtes de Conlie. Venez rejoindre les aînés ruraux pour l'après-midi dansant de la petite guinguette. L'ambiance sera assurée par Bruno Leblanc. Venez nombreux, n'hésitez pas à venir avec vos amis. Cet après-midi est pour vous. L'entrée est fixée à 8€. Un goûter offert, boisson et pain au chocolat. Pour tout renseignement, contactez Martine au 02 43 24 86 19 ou 06 37 99 47 40. Prochain rendez-vous de la petite guinguette à Conlie le jeudi 20 août.

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1: Bonjour à tous et bienvenue dans votre quotidienne sur l'antenne de Radio Alpes-Mancelles avec encore une journée estivale annoncée pour cette journée de vendredi. On fait un point météo complet juste après le Flash Info.
2: Bonjour à tous. 23 000 personnes évacuées dans les Landes. L'incendie qui s'est déclaré hier à Biscarrosse a progressé toute la nuit. 2500 hectares sont partis en fumée. Des feux qui continuent aussi de ravager la forêt des Landes de Gascogne. En Gironde, 8 700 hectares au total ont brûlé. La surface a quasiment doublé. Pendant la nuit, l'évacuation de l'ensemble de la presqu'île du Cap-Ferré a été ordonnée. Le ministre de l'Intérieur, Laurent Nunez, doit s'exprimer ce matin depuis le centre opérationnel de la gestion interministérielle des crises. Les pompiers, très sollicités partout en France, dans le Var aussi, ils continuent de lutter contre le feu qui a dévoré 2700 hectares en 3 jours dans le massif du Gros-Bessillon. Il n'est pas encore fixé, mais les conditions météo ont été plus favorables. Durant la nuit, certains évacués ont pu regagner leur domicile. LFI dépose un recours devant le Conseil constitutionnel pour contester l'interdiction des réseaux sociaux aux moins de 15 ans. La loi a été définitivement adoptée en début de semaine par le Parlement. Les plateformes devront contrôler l'âge de leurs usagers dès le mois de septembre. Une atteinte à la liberté d'expression et de communication, mais aussi au droit au respect de la vie privée selon les insoumis. Les nouveaux vitraux contemporains de Notre-Dame de Paris seront installés à l'automne. Ils seront dévoilés au public en décembre, annonce ce matin l'établissement public Rebâtir Notre-Dame. Le remplacement des verrières historiques de la cathédrale avait entraîné une vive polémique. Certains défenseurs du patrimoine dénoncent la pertinence de ce choix ainsi que son coût. À l'étranger, une nouvelle nuit de frappe américaine en Iran. Des bombardements qui ont fait 4 morts et 7 blessés, notamment dans le sud-ouest du pays, selon l'agence officielle IRNA. Donald Trump menace d'utiliser les fonds iraniens gelés pour payer les dégâts sur les navires dans le Golfe. Et puis les coureurs du Tour de France s'attaquent à l'Alpe d'Huez. Une double ascension aujourd'hui et demain, mais par deux versants différents. La 19e étape s'élance cet après-midi de Gap. C'est Tadej Pogacar qui porte toujours le maillot jaune. Hier, c'est Richard Carapaz qui s'est imposé à Orcières-Merlette. Très bonne journée à tous.

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1: Une agréable journée à tous à l'écoute de Radio Alpemancel. En cette journée du vendredi 24 juillet, nous sommes le 205e jour de l'année. Le soleil s'est levé à 6h13 et se couchera à 21h40. Et le soleil sera encore bien présent toute cette journée de vendredi avec 1 degré de plus qu'hier, un temps ensoleillé. Il fera 21 degrés au Mans dans la matinée. Cet après-midi, les températures grimperont jusqu'à 28 degrés à Mamers, 29 du côté du Mans et à Château du Loir. Et le mercure continuera de grimper bien gentiment également pour la journée de samedi. Mais nous avons toujours ces nuits fraîches et qui nous permettent de bien supporter cette période estivale. Température de 17 degrés, c'est quelques petits degrés de plus pour les températures minimales et 31 pour les maximales pour la journée de samedi avec ce plein soleil. Et en contraste, la journée de dimanche apparemment semble se confirmer avec une journée où la pluie sera présente. On en a besoin, mais c'est dommage que ça tombe sur le dimanche, mais en tout cas on l'appréciera. 16 pour les minimales, 26 pour les maximales pour cette journée du dimanche. Retour du soleil perturbé par quelques petits nuages pour la journée de lundi. Températures qui repartiront à la hausse à 29 degrés pour les maximales. On fête aujourd'hui les Christine, Christelle et Christiane et Ségolène. Les Christine sont souvent reconnues pour leur volonté de faire et leur détermination. Lorsqu'elles se fixent un objectif et déploient une énergie remarquable pour l'atteindre, elles ne se laissent pas facilement découragées par les obstacles, elles aiment garder le contrôle sur leur vie et prennent leurs décisions de manière autonome. Fiables et organisées, les Christine sont des repères pour leur entourage, que ce soit dans la vie personnelle ou professionnelle. Elles ont les pieds sur terre et privilégient les solutions concrètes et efficaces. Elles veillent sur leurs proches avec beaucoup de dévouement et un profond sens du devoir. Sous des airs parfois un peu réservés, sérieux ou distants au premier abord, se cache une grande émotivité. La confiance et l'honnêteté sont primordiales pour Christine. Si vous gagnez leur confiance, les Christine seront des amis d'une loyauté indéfectible. Christine est très à l'écoute des autres, même si elles ont parfois du mal à exprimer ouvertement leurs propres sentiments. En résumé, Christine est une femme généreuse, droite et passionnée qui allie la douceur de l'empathie à une force de caractère. On va commencer cette quotidienne en musique avec Christine and the Queen, aimer plus fort que d'être aimé, et on se retrouve juste après pour la revue de presse.

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1: Santé, les Pays de Loire, troisième région touchée par la surmortalité liée à la canicule. Une surmortalité a été constatée en France pendant le deuxième épisode de canicule de cet été, constate Santé publique France qui publie une synthèse nationale sur la surmortalité observée du 17 juin au 2 juillet. Un excès de mortalité toute cause a été observé de manière inédite pour toutes les classes d'âge à partir de 15 ans, indique l'organisme dans un communiqué. Il y a eu pendant cette période au moins 5 764 décès de plus que ce qui était attendu, soit plus 32,6%, avec un pic sur les journées du 25 au 27 juin. Parmi ces décès, 533 ont eu lieu dans les Pays de Loire, qui est la troisième région la plus touchée en France, plus 55,2%. Les chiffres n'ont pas été détaillés département par département, mais Santé publique France indique néanmoins que la surmortalité en Sarthe est comprise entre 25 et 50%. La Sarthe est, avec la Vendée, le département de la région le moins touché par la hausse des décès. C'est le Maine-et-Loire qui affiche la plus grosse augmentation, avec une estimation de surmortalité supérieure à 75%. La Loire-Atlantique et la Mayenne suivent avec 50 à 75% de décès en plus qu'attendus. La surmortalité observée par Santé publique France n'est pas attribuée exclusivement aux fortes chaleurs, mais on peut estimer qu'elles y ont fortement contribué. Les personnes âgées de 75 ans et plus constituent les deux tiers de ce bilan provisoire, avec au moins 3 719 décès en excès. Poursuit l'organisme, il préconise la mise en place de mesures de gestion et de prévention pour diminuer l'impact de la chaleur sur les populations sans attendre d'observer les impacts sanitaires. Deux factrices mordues par des chiens mi-juin. Une factrice saisonnière a été mordue à la cuisse par un chien lors de sa tournée au Mans. Un fait de même nature s'est produit lundi dernier à Fresnay-sur-Sarthe. Factrice saisonnière au Mans, pour le quatrième été consécutif, Génie s'est fait une belle frayeur le 12 juin dernier. Vers 11h30, l'étudiante en droit de 21 ans effectuait sa mission à vélo rue de Sablé au Mans, avec dans sa sacoche 6 recommandés pour sa première tournée en solo dans le secteur. Une petite impasse dans un lotissement, elle s'arrête au niveau d'une porte d'entrée. Sonne un chien à bois. J'étais en train de préparer mes avis de passage pour les mettre en boîte et partir. Un enfant de 8-9 ans a ouvert la porte sans prévenir. L'animal de type boxer saute sur la jante et la mord en haut de la cuisse. Ça va très vite, j'étais un peu choqué sur le moment. Pour ma part, c'était plus de peur que de mal, mais ça fait très peur. Accompagné par sa hiérarchie, Eugénie, qui comme la poste, n'a pas porté plainte contre les propriétaires du chien, reprit le travail dès le lendemain de l'attaque. Ma chef était très présente et m'a demandé de ne pas prendre de risques. Un mois et demi après s'être faite mordre par le chien, la jante dédramatise. Ça reste un événement rare dans tous les métiers. Il y a des risques en général. Selon Franck Cerbel, responsable des équipes de distribution à La Poste au Mans, les morsures de chiens ont eu lieu plutôt à la campagne et l'été, car les chiens sont plus dehors. Il ajoute tout en ironie, ce sont toujours des chiens gentils qui attaquent les facteurs. Chaque année, environ 2000 facteurs sont mordus en France dans le cadre de leur activité, en moyenne un chaque semaine en Pays de Loire. Les morsures de chiens représentent une cause majeure d'accidents de travail, précise La Poste. Depuis le début de l'année, 33 facteurs ont été victimes d'agressions canines dans les Pays de Loire, dont 4 en Sarthe. La dernière en date remonte à ce lundi à Fresnay-sur-Sarthe, alors qu'une factrice s'apprêtait à distribuer le courrier chez une habitante. Elle a été mordue au visage par le chien de sa cliente. Elle est arrivée pour distribuer le courrier. Elle a vu que dans le jardin, il y avait une dame à terre. Elle est rentrée dans la propriété. Il y avait le chien à côté qui ne bougeait pas. Il était tranquille. C'est au moment où elle est allée relever la cliente que le chien l'a attaqué au visage. C'est une voisine qui a vu la scène et a appelé les pompiers. D'abord transportée au centre hospitalier d'Alençon, la victime a été évacuée au CHU de Caen pour une intervention en chirurgie maxillofaciale sans greffe. Elle en est ressortie le soir même et est aujourd'hui à son domicile où elle poursuit sa convalescence. Dans le cadre d'un arrêt de travail, le chien, quant à lui, a été mis en fourrière. Une procédure est en cours. La Poste déploie des actions de prévention auprès de ses équipes, rappelle les bons gestes et des consignes de distribution, formalisation systématique des situations à risque, signalement des points de distribution dangereux et organisation régulière de journées de prévention. L'entreprise rappelle quelques conseils à destination des propriétaires de chiens afin de réduire les risques de morsures. Fermer le portail ou attacher son chien lors du passage du facteur. S'assurer que la boîte aux lettres et la sonnette sont hors de portée de l'animal. Installer une sonnette visible pour éviter que le facteur n'entre dans la propriété. Isoler son chien dans une autre pièce avant d'ouvrir la porte pour un colis ou un courrier recommandé. Ce mur en vallon, une mise pour soutenir les familles d'enfants nés prématurément. Élu Miss Cœur Élégance Pays de Loire 2026, Elodie Athé organise au Musée au Train un week-end pour sensibiliser et accompagner les familles confrontées à des naissances prématurées. Elodie Athé est une mise au grand cœur, ambassadrice de l'association SOS Préma. Elle sera présente ce week-end au sein du Musée au Train de ce mur en vallon pour rencontrer les parents, les grands-parents, les familles ou encore des fratries confrontées à des naissances prématurées. Un lieu original pour parler d'un sujet aussi complexe. L'idée est née d'une simple rencontre. Je cherchais un site original pour un shooting photo et j'ai contacté Christian Potier qui a spontanément accepté. Elodie Athé se prépare pour ce grand rendez-vous à travers une courte conférence et un quiz ludique destiné aux familles. Je sensibiliserai les visiteurs à la prématurité et mettrai en lumière les actions de l'association. Cette cause me touche tout particulièrement. Il est difficile de réaliser l'inquiétude des parents quand ils doivent prendre dans leurs bras un bébé d'à peine 1 kilo. Si les préoccupations vont naturellement vers l'enfant et la mère, il est important de ne pas oublier la sensibilité du père, de la famille, des frères et sœurs autour d'un prématuré. SOS Préma est une association née en 2004. Elle accompagne tout au long des étapes de la prématurité et ou l'hospitalisation le bébé de sa famille. L'aventure n'est pas toujours facile, mais grâce aux précieux conseils de l'association, le poids des inquiétudes s'allège. En France, 150 bébés naissent prématurément chaque jour. SOS Préma se bat pour donner à tous les meilleures chances de bien grandir. Elle soutient les parents confrontés à la prématurité. Sur son site internet sosprema.com, les parents peuvent retrouver un guide destiné à les aider, mais aussi les podcasts. La communauté est aussi active sur les réseaux sociaux et le réseau de bénévoles est en constant développement. Une ligne d'écoute gratuite au 0896 60 60 où des professionnels peuvent répondre à toutes les questions des familles est ouverte du lundi au vendredi. SOS Préma au Musée au Train, samedi 25 et dimanche 26 juillet. Rencontre avec Elodie Athé, Miss Cœur Élégance Pays de Loire 2026 et visite du Musée au Train. Départ des trains de 14h30 à 17h. Tarif 10,50€ pour les adultes, 7€ pour les enfants de 5 à 14 ans et gratuit jusqu'à 4 ans. Savigny-l'Évêque, rendre la musique classique accessible. Le quatuor Hermione jouera samedi à 20h à l'église de Savigny et le lendemain à 16h à l'église du Pré-Aumont. Noah Langlais, l'un des membres, nous en dit plus. Nous sommes quatre copains âgés entre 20 et 25 ans, Fine Marconnet, Christophe, Jean, Antoine Bonnet et moi-même. Nous nous sommes rencontrés au cours de nos études musicales à Bordeaux et avons créé le Quatuor en 2023 en poursuivant notre formation à Paris. Nous avons choisi le nom d'Hermione en hommage à la frégate du marquis de Lafayette qui a rejoint les États-Unis en 1780 avec elle et à sa réplique amarrée dans le sud-ouest, une région dont nous sommes originaires. Pour le troisième été, nous sommes en effet en tournée. Cette année, nous sommes allés dans le sud de la France et en Suisse, dans les villes plus importantes qu'auparavant. Nous terminons par des villes de l'ouest, puis du sud-ouest. Nous serons le 28 juillet à Richelieu, le 30 à Nantes, le 31 à La Rochelle. Pour terminer le 4 août à Arcachon, nous choisissons souvent des lieux, nous avons des attaches. Ce week-end, nous sommes en Sarthe, samedi 25 juillet à Savigny-l'Évêque et dimanche 26 juillet au Mans, un département que je connais bien. Mes grands-parents Marcel et Marie-Jeanne Langlais habitent à Savigny-l'Évêque depuis toujours. Nous interpréterons le Quatuor de Joseph Haydn dans son OP 20 numéro 4, le Quatuor OP 44 numéro 3 de Félix Mendelssohn. Notre objectif est de rendre la culture de la musique classique accessible au plus grand nombre. Elle est considérée encore trop élitiste. Les entrées au concert seront à la libre participation de chacun et pour aimer, il faut comprendre. Nous expliquons aussi les morceaux avant de les interpréter. Nous distribuons un complément d'écoute au début de chaque concert qui présente une analyse des pièces et leur construction. Il y a aussi des textes poétiques au verso. Bonne étape, dernière soirée pour la Bonne Zik. L'édition 2026 de la Bonne Zik touche à sa fin. Le festival organisé par le collectif 110 à Bonne Étable propose sa dernière soirée de la saison ce vendredi dans le jardin public avec une programmation placée sous le signe des musiques du monde et des animations musicales. Dès 19h, le public pourra découvrir Sekouba, figure incontournable de la scène malienne contemporaine, bassiste de renommée internationale. Il a accompagné de grands artistes comme Fatoumata Diawara, M ou encore Oumou Sangaré, virtuose de son instrument. Il proposera un voyage musical entre reggae et sonorité afro-malienne. La soirée se poursuivra par une animation blind test proposée par la charcuterie musicale pour clôturer cette édition 2026. Place à Badenya Folie en Bambara. Le nom du groupe signifie frère de musique, une expression qui reflète la complicité des musiciens de leur univers mêlant influences d'Afrique de l'Ouest, reggae et afro-groove. Cyril Guillaume Laure fait un carton sur les réseaux. Ses accessoires de mode connaissent un certain succès sur les réseaux sociaux. Espagne, Portugal, Suisse ou Belgique, ses trousses en tissu, ses chouchous, ses bandeaux et autres accessoires de mode s'y exportent déjà. La passion pour les créations manuelles et la couture de Laura Godino, 22 ans, lui vient de sa famille. Dans cette famille de Rouet, les travaux manuels autour de cette technique étaient déjà présents chez son arrière-grand-mère qui était couturière. Sa grand-mère et sa mère ont perpétué cette passion et cette créativité jusqu'à elle. Très jeune, elle s'approprie la machine à coudre de sa maman pour ses propres créations et crée son auto-entreprise pour les commercialiser à 18 ans. Aujourd'hui, Laura est étudiante en master de droit à l'Université du Mans. En attendant, on peut la retrouver 10 places à Saint-Étienne à Cyril Guillaume dans sa boutique éphémère jusqu'au 16 août. Cyril Guillaume, le marché de produits locaux de retour. Le marché de produits locaux et d'artisanat, initialement prévu le 12 juillet, reporté en raison de la canicule, aura bien lieu ce dimanche de 10h à 18h au lac de Cyril Guillaume. Producteurs et artisans du territoire et du département seront réunis pour faire découvrir leur savoir-faire. Les animateurs de l'office de tourisme lancent l'invitation en juillet et août. Venez flâner entre les stands, rencontrer les producteurs passionnés et découvrir une riche sélection de produits du terroir. Gourmandises sucrées, spécialités salées, boissons locales et créations artisanales. Cet été, faites le plein de saveurs locales au lac de Cyril Guillaume. Les visiteurs pourront découvrir le miel et les figurines en cire d'abeilles issues des propres récoltes d'un apiculteur. Des gravures sur bois, des eaux florales, des poteries et articles en céramique, des fromages de chèvre, des rillettes et terrines caprines, des bijoux fantaisie, des bougies artisanales à la cire de soja, etc. Environ 20 producteurs et artisans seront présents. Rendez-vous maison du tourisme au lac de Cyril Guillaume le dimanche 26 juillet de 10h à 18h et le vendredi 14 août de 15h à 20h. Entrée gratuite, plus d'informations auprès de l'office de tourisme au 02 43 20 10 32. Saint-Léonard-des-Bois, c'est la grande fête champêtre de retour ce dimanche. Ville-Grenier, marché du terroir, avec près de 40 producteurs locaux et guinguettes sont au programme de la grande fête champêtre qui se tiendra ce dimanche à l'aire de loisirs de Saint-Léonard-des-Bois. Organisée par l'association Les Amis de Saint-Léonard, la 27e édition de la grande fête champêtre en plein cœur des Alpes Mancelles se déroulera ce dimanche 26 juillet de 10h à 18h à l'aire de loisirs du village situé au niveau du commerce La Cave à Bière, un lieu propice à l'événement le long des rives de la rivière de la Sarthe à l'ombre des arbres et dans un cadre naturel d'exception qui ne peut laisser personne indifférent. Cette année encore, cette fête combine un vide-grenier, un marché du terroir, un repas champêtre et une guinguette. Pour le vide-grenier, plus d'une centaine d'exposants de particuliers et d'associations sont attendus. Le tarif est de 2 euros le mètre linéaire et sans réservation. L'accueil des exposants se fera à partir de 6 heures le matin même. Concernant le marché du terroir, plus de 40 producteurs locaux viendront présenter leur savoir-faire, leur passion et faire déguster leurs produits aux visiteurs. On pourra retrouver notamment du pain, de la charcuterie, du fromage, du miel, du cidre, de la bière, de la confiture ou encore de délicieuses glaces. Au niveau de l'artisanat, de nombreuses créations textiles, du savon, de la vannerie, des bijoux et de nombreux objets de décoration seront à découvrir sur place. À noter cette année une petite nouveauté culinaire avec la présence du food truck Méline Truck dont la spécialité est la fabrication de madeleine artisanale. Le repas campagnard est aussi sans réservation, tarif de 18 euros et que qui rentrait saucisse ou boudin noir, frites, fromage et dessert. Une restauration rapide avec galettes, crêpes, crêpes, saucisses, chipolata et frites sera également disponible, tout comme une buvette pour rafraîchir les visiteurs. Une guinguette aura lieu de 14h30 à 17h30 avec le duo Stéphanie Lefebvre au chant et Didier Alliard à la guitare et au chant. Accès libre et gratuit. Renseignements auprès des amis de Saint-Léonard-des-Bois au 06 86 01 66 94. Saint-Georges-le-Gautier, la ferme L'Éloge invite à la découverte. Pour cette sixième édition, les exploitants Emeline et Alex Denis vont faire découvrir au grand public leur travail à la ferme, accompagnés par Lucas et Sébastien, leurs salariés et d'une dizaine de bénévoles. Notre objectif est de montrer en toute transparence le parcours de nos produits, de la traite des vaches jusqu'à leur transformation en produits laitiers. Un marché de producteurs est organisé sur place avec une quinzaine d'exposants qui seront présents. Les visiteurs pourront découvrir de nombreux produits artisanaux et locaux, comme du lait, des glaces, des pâtes et farines, des produits au lait d'ânesse, des confitures, des gelées, du vin, de la charcuterie, du miel, des terrines et des rillettes, du pain et des pâtisseries, de l'huile ou encore des produits safranés. Il y a aussi des créations artisanales et des massages shiatsu. Le public pourra également apprécier la fabrication en direct de fromage ou faire un petit tour de tracteur pour découvrir les engins agricoles modernes. Pour les plus jeunes, des tours de poney organisés par l'association Boogie Farm Vivre Nature seront possibles de 13h à 17h, ainsi qu'une participation à la buvée des veaux. Cette année, des jeux gonflables font leur apparition pour le plus grand plaisir des enfants. Une tombola et plein d'autres animations seront à découvrir. À noter qu'un repas sur réservation le midi préparé par la maison Durand et une buvette permettront aux visiteurs de se restaurer et de se rafraîchir. Rendez-vous le théâtre des Loges, sur la commune de Saint-Jean. Georges-le-Gautier, entrée gratuite de 10h à 18h, renseignements et réservations 06 36 56 94 23.

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1: Et on commence avec les béliers. Au travail, des risques d'incompréhension pourraient avoir des répercussions dommageables sur votre travail aujourd'hui. Clarifiez les choses au plus vite. En amour, essayez d'être plus compréhensif envers votre partenaire. Le ras-le-bol commence à se faire sentir. Santé, surveillez votre alimentation. Les taureaux, au travail, il semble que vous êtes en état de fatigue intellectuelle. Pensez à vous reposer ou à utiliser vos RTT si vous en avez. Côté amour, vous discuterez longuement de vos problèmes familiaux avec votre partenaire et trouverez des solutions. Santé, maux d'estomac venant du stress. Les gémeaux, au travail, les projets à long terme seront favorisés aujourd'hui. On vous soumettra des propositions intéressantes sur le lieu même de vos activités. En amour, tenez compte des conseils de votre partenaire et tout ira tout de suite mieux. Santé, vous avez une bonne défense immunitaire. Les cancers, au travail, vous parviendrez à consolider votre position et à atteindre votre objectif. Côté amour, même si vos idées sont excellentes, sachez gérer les priorités de la famille dans l'intérêt commun. Santé, petits troubles circulatoires possibles. Les lions, au travail, évaluez bien les risques en présence avant de vous lancer. Attention à ne pas vous embarquer dans une affaire véreuse. En amour, la jalousie risque de vous ronger les nerfs. Votre manque de diplomatie pourrait vous jouer des tours. Côté santé, meilleur équilibre nerveux. Les vierges, au travail, votre ténacité et votre sérieux seront récompensés. Il sera possible d'obtenir de l'avancement. En amour, votre partenaire aura un comportement irrationnel. Cela vous perturbera et vous aurez du mal à vous comprendre. Côté santé, évitez les excitants. Les balances, au travail, votre professionnalisme incitera vos supérieurs à vous confier une mission délicate. En amour, l'harmonie et volupté seront à l'ordre du jour. Et santé, ne gaspillez pas vos énergies. Les scorpions, au travail, vous serez persuasif et assurerez la promotion d'un projet, voire de sa mise en place. On comptera beaucoup sur vous et votre professionnalisme. Ne décevez pas. Côté amour, à conflit familial, risque d'éclater par manque de dialogue. Santé, diminution des maux de tête. Les sagittaires, au travail, vous ne serez guère disposés à aborder les sujets brûlants avec vos collègues, gare au coup de gueule. En amour, vous renouerez le dialogue avec votre bien-aimé. Santé, fragilité des yeux. Les capricornes, au travail, si vous avez des affaires à régler, évitez de le faire aujourd'hui. Vos positions astrales ne sont pas très positives. En amour, vous ne ménagerez pas vos efforts pour maintenir un climat chaleureux dans votre foyer. Santé, quelques ennuis circulatoires passagers. Les Verseaux, au travail, une divergence d'opinion entre collègues pourrait tourner au vinaigre. Ne vous en mêlez surtout pas et évitez de prendre les choses trop à cœur. En amour, vous serez bien dans votre peau et ne songerez qu'à faire plaisir. Vous serez très attentionné. Bravo à vous. Santé, quelques problèmes dermatologiques passagers. Et on termine par vous, les Poissons. Travail, si votre situation professionnelle a subi des retards ou contretemps, les choses s'amélioreront nettement dans les jours à venir. Côté amour, le climat risque de tourner à l'orage si vous ne faites pas l'effort de laisser votre mauvaise humeur de côté. Santé, faites attention au courant d'air. On continue en musique sur l'antenne de Radio Alpes-Mancel avec le chanteur Hervé Villard qui fête aujourd'hui son 80e anniversaire, le titre Méditerranéenne. Et à suivre l'info rencontre du jour, ce sera avec Joséphine et son invité pour vous parler de la 18e édition de la quinzaine radieuse. Ça se passe à Piacé.

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1: Aujourd'hui, nous vous emmenons à la découverte de la 18e édition de la Quinzaine Radieuse, un rendez-vous culturel incontournable qui se déroule du 20 juin au 26 juillet. Organisée par l'association Piacelle Radieuse, cette manifestation met à l'honneur l'art contemporain à travers une programmation riche. Pour nous présenter cette nouvelle édition, nous avons le plaisir de recevoir Nicolas Hérisson, directeur artistique de l'association. Alors, monsieur Hérisson, bonjour.
2: Bonjour.
1: Pour commencer, pouvez-vous nous présenter cette association Piacelle Radieuse? Comment est-elle née et quels étaient ses objectifs à sa création?
2: Alors, ça fait maintenant 18 ans qu'on existe. Le début du projet, en fait, c'est de faire découvrir un projet de Le Corbusier pour les campagnes, où Piacelle est pris comme laboratoire, avec un militant paysan, Norbert Bézard, qui va habiter à Piacelle. Et voilà, ils imaginent ensemble une ferme radieuse, un village coopératif. Voilà, une architecture de papier, une utopie, rien de construit, mais un projet très important dans l'œuvre planiste de Le Corbusier, d'aménagement du territoire. Donc, nous, on a un espace consacré au projet de Le Corbusier, qui fait partie d'un itinéraire européen des sites Le Corbusier. Et l'idée, c'était pas de figer ce projet, de le muséifier, c'était de l'activer. C'était un projet coopératif mutualiste à l'époque, en invitant des artistes, designers et architectes à réfléchir aussi à la ruralité et à la modernité dans un petit village du Nord-Sarthe. Donc très vite, c'est mis en place un parcours d'œuvres dans le village et qui déborde sur certains villages à côté, et puis une programmation culturelle avec des expositions au printemps, en été et en automne.
1: Justement, comment fonctionne l'association au quotidien? Comment est-elle organisée? Y a-t-il un bureau, une équipe de bénévoles, des adhérents qui participent à la vie de l'association?
2: Oui, bien sûr, il y a un bureau, des adhérents, une centaine d'adhérents qui se renouvellent, des fidèles depuis le début, des personnes très différentes. Et puis, des bénévoles, oui, alors de moins en moins, je veux dire. Les ceux du début ont vieilli, et puis on a un peu de mal à trouver des jeunes. Voilà, mais on continue parce qu'il y a déjà beaucoup de choses qui sont en place. Comme je vous disais, avec le parcours, nous sommes en plus de 50 œuvres. C'est-à-dire qu'il y a toujours des choses qui sont là, quoi, qui sont à voir.
1: Et quelle est votre fonction en tant que directeur artistique de l'association Piacelle Radieuse?
2: Bon, alors moi je suis un petit peu le couteau suisse de l'association, je suis à l'origine. Les temps sont durs en ce moment financièrement, donc le temps des papiers, enfin il y a un trésorier bien sûr, mais je m'occupe un peu de pas mal de choses, refaire les lieux, faire la programmation avec d'autres artistes qui font partie du bureau d'ailleurs, comment continuer à installer des pièces, c'est très varié quoi, c'est-à-dire qu'on essaie de mettre les pièces au bon endroit, dans le paysage, sur le territoire, raconter une histoire, améliorer l'expo Le Corbusier, enfin il y a beaucoup de choses et je touche un peu à tout.
1: Alors du 20 juin au 26 juillet, cette association Piacelle Radieuse organise la 18e édition de la Quinzaine Radieuse. Alors déjà, qu'est-ce que c'est comme événement?
2: La Quinzaine, c'est l'événement qui depuis le début, ça a duré 15 jours, ça a duré des fois 2 mois, des fois un week-end, c'est très libre suivant ce qu'il y a d'exposé. C'est l'événement un peu phare parce que voilà, c'est l'été, c'est un peu plus gros que les autres expositions. Et là, on a demandé cette année à François Curlet de faire le commissariat, c'est-à-dire qui choisit les œuvres, qui articule les œuvres, qui essaie de raconter une histoire. Et donc il a fait ce commissariat avec les différents lieux qu'on a d'exposition à Piacelle, parce que c'est un projet assez rhizomique avec plusieurs lieux. François Curlet a d'ailleurs une grange aussi atelier à Piacelle. Et voilà, il y a différents lieux. On monte aussi jusque chez Stéphane Vigny, qui est aussi un artiste qui habite à Piacelle, à la chapelle Saint-Léger.
1: Et concrètement, qu'est-ce qu'on peut découvrir justement en termes de programmation?
2: Alors, il y a un texte que les gens pourront prendre s'ils viennent, toute cette exposition. Donc, Air de Campagnolo, c'est au Moulin, la Grange Noire et au Cube d'Or, donc un autre lieu en face, le bar. Là, il raconte avec des œuvres plutôt minimales, autour de aussi de l'absence, comme il parle du projet de Le Corbusier avec un artiste connu, Matta Clark. Différentes œuvres qui se répondent, qui parlent aussi de la nature, avec des monochromes d'Aurélie qui travaille autour de monochromes à partir de la chlorophylle. Donc, il parle aussi de la nature, des minéraux. Ensuite, il y a une exposition qui s'appelle Triple Cloche, qui est chez Stéphane Vigny, donc dans la chapelle Saint-Léger, qui est un beau lieu, avec des peintures, des dessins. Et puis, on a une nouvelle œuvre qui est arrivée qui s'appelle Météore, qui est faite par un artiste connu, Bertrand Lavier, qui a accepté de nous refaire la pancarte météore de chez Sylvie, le chat, au bar du village. L'enseigne était passée, donc il a refait cette enseigne, qui est une petite pièce, mais qu'il a peint à la manière de Van Gogh. On retrouve dans son travail une touche très épaisse, visible. Donc voilà, cette œuvre intègre le parcours, et voilà, donc on est très heureux qu'il ait accepté de mettre cette pièce.
1: Alors sinon, pourquoi conseilleriez-vous au public de venir découvrir cette 18e édition de la quinzaine radieuse?
2: Je conseille toujours au public de venir à Piacé, même si on a des a priori sur l'art contemporain, parce que, donc là, il y a une exposition, mais il y a plein d'autres choses à voir, quoi. Il y a d'abord le projet de patrimoine, comme je disais, dans un espace de 200 mètres carrés qui raconte ce projet, quoi, avec des maquettes, des plans, des céramiques de Bézard. Et vraiment, on reste un moment, parce que après, les gens peuvent aussi se balader dans le village, dans le jardin du Moulin, avec des architectures des années 70, des pièces très diverses. Comme je vous dis, il y a plus d'une cinquantaine de pièces. Donc, encore ce week-end, on a vu les gens rester bien deux heures et demie. Et voilà, c'est vraiment un sujet. Et le lieu du Moulin, assez joli, avec l'île derrière. Voilà, donc c'est vraiment aussi une sortie dans la nature.
1: Pour les personnes qui souhaitent en savoir plus sur la quinzaine radieuse et notamment l'association Piacé le Radieux, quels sont les contacts?
2: Alors, il y a un numéro de téléphone 02 43 33 47 97, un site internet piacéleradieux.com, sinon un mail contact@piacéleradieux.com. Nous sommes ouverts les samedis dimanches de 14h30 à 18h et éventuellement en semaine sur rendez-vous.
1: Quels sont les projets pour les prochains mois et les prochaines années?
2: Là, on va aller vers les journées du patrimoine, les journées de l'architecture, avec une production d'une nouvelle pièce de Stéphane Deligny, d'ailleurs, qui s'appelle Star Séchoir, qui reprend les anciens séchoirs à maïs, avec le bois de châtaignier, voilà, et qui a la forme d'une étoile, qui fera 6 mètres de haut, 1 mètre de large, qui sera dans le champ d'un agriculteur, et on espère le remplir avec la récolte en automne.
1: Quel message souhaitez-vous adresser à nos auditeurs pour leur donner envie de venir, et notamment de découvrir l'association?
2: C'est un projet important, je pense que c'est un lieu atypique, comme je disais, même si on n'aime pas forcément ou des a priori sur l'art contemporain, il y a plein de choses à voir en se promenant dans le village. Et parler de projet atypique parce que, voilà, des architectures des années 70, des œuvres surprenantes, du design avec les frères Bouroulec qui sont très connus, des installations surprenantes, voilà, et il fait beau, il fait moins chaud, donc venez.
1: Merci Monsieur Hérisson d'avoir été avec nous aujourd'hui pour nous présenter l'association Piacé le Radieux et cette 18e édition de la quinzaine radieuse, un bel événement qui permet de découvrir l'art contemporain, l'architecture et la création artistique dans un cadre unique, tout en faisant vivre un patrimoine et un territoire. Nous vous souhaitons une très belle édition, plein de rencontres et de découvertes.
2: Merci.
1: Au revoir.
2: Au revoir.
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1: Votre programme télé pour cette soirée du vendredi 24 juillet, 50 minutes inside, magazine sur TF1 présenté par Isabelle Iturburu et Nikos Aliagas. Il vous propose une rétrospective de tous les moments marquants du magazine, retour sur des mariages princiers, des disparitions bouleversantes, des phénomènes médiatiques, des triomphes inattendus, des séparations retentissantes, des scandales planétaires ou encore des destins extraordinaires. Sur France 2, série policière tropique criminelle à 21h10, en première partie, Fort de France, un célèbre animateur de radio fait figure de suspect après le meurtre d'une jeune femme qu'il avait accusé sur les ondes d'être responsable de son viol. En deuxième partie de la soirée à 22h, Rivière pilote, après la disparition d'un chasseur de trésors, Mélissa et Gaël suspectent son frère et découvrent une famille déchirée, troisième épisode à 22h55. Sur France 3, un documentaire Sardou autoportrait à 21h10 avec plus de 300 chansons et 100 millions de disques vendus. Michel Sardou s'est imposé comme le chanteur populaire par excellence. À l'occasion de sa dernière tournée, Je me souviens d'un adieu, il a accepté de se livrer chez lui en Normandie. Dernier géant de la variété populaire, Michel Sardou est une icône de la chanson française. Sur France 5, un concert, Renaud Capuçon corrige Stratégie d'Orange à 21h, capté en juillet 2026. Après son succès rencontré en 2025, Renaud Capuçon revient avec un programme placé sous le signe du cinéma, accompagné pour l'occasion de l'Orchestre National de Cannes, dirigé par Duncan Ward. Il entraîne le public au cœur des plus belles musiques de films. Ce concert réunit des mélodies que chacun a déjà fredonnées et qui ont accompagné des scènes inoubliables, des chefs-d'œuvre. Sur M6, une comédie, 14 jours pour aller mieux à 21h10, cadre rigoureux, Maxime se consacre pleinement à une carrière qui s'annonce sous les meilleurs auspices. Au bord du burn-out, à l'aube de son mariage avec Nadège, la fille de son directeur, le jeune homme accepte de suivre son beau-frère Romain à un stage de bien-être de 2 très longues semaines. Sur Arte, Meurtre à Sainte-Dame à 20h55. En première partie, Mensonge bleu, Nora fait la connaissance d'Alexander Forsman, un policier enquêtant sur un trafic d'extasie dont la plaque tournante serait une boîte de nuit. Celui-ci fait appel

car son père lui a dit que c'était le meilleur moyen pour rencontrer des filles. Or, à la suite d'une erreur d'inscription, on l'affecte à une colonie de vacances un peu particulière. Il doit s'occuper de personnes âgées, bien décidées à profiter de leur été. Sur Novo, chaîne 19, également un documentaire, Le Tour de France, une passion française. Né en 1903, le Tour de France est aujourd'hui un événement majeur de l'été. Au-delà de sa dimension sportive, il est considéré comme l'un des spectacles les plus populaires et rassembleurs du pays, mettant en lumière des villages souvent oubliés, son rôle dans le développement de l'industrie française, l'émergence de la société de consommation et le boom du tourisme de masse n'est plus contesté. Au cours de son histoire, l'événement survit à des périodes tumultueuses, y compris les deux guerres mondiales. Les coureurs suscitent fascination et admiration. Et on termine par Sister avec un western à 21h10. On continue de l'appeler Trinita dans le Far West. Bambino, un cow-boy imposant et au caractère bien trempé, se voit confier une mission de la plus haute importance par son père sur son lit de mort. Initier son jeune frère turbulent, Trinita, au métier de hors-la-loi. Après un apprentissage tumultueux et plein de rebondissements où les deux frères finissent par porter secours aux passagers d'une diligence qu'ils avaient initialement prévu de rançonner, ils se dirigent vers une petite ville en quête de nouvelles aventures. Cependant, leur arrivée coïncide avec un affrontement avec des racketteurs locaux. Dans un tournant inattendu, les habitants de la ville les prennent pour des agents fédéraux, ce qui complique encore leur situation. Alors que des bandits et les reprises de justice tentent de les soudoyer pour préserver leurs secrets, Bambino et Trinita doivent naviguer dans un monde où l'apparence et la réalité se heurtent, mettant à l'épreuve leur fraternité et leur sens de la justice. Avant de se quitter, aujourd'hui vendredi, donc quelques idées de sortie que vous recommande Radio Alpes-Mancelle pour votre week-end, notamment le festival des polyphonies organisé par les Ripailles de la Corniche. Ça sera le final donc ce samedi 25 juillet à 17h en l'église de Villepaille, avec la participation des polyphonies orthodoxes, slaves, cœur du festival, participation libre. Ce samedi également, donc 25 juillet, concours de pétanque en doublette en quatre parties, organisé par la APPMA de Beaumont-sur-Sarthe au 7 rue Gogus, c'est à Marolles-les-Braux. Inscription à partir de 13h30, début du concours à 14h15, participation de 6 euros par joueur. Ce dimanche 26 juillet, rendez-vous pour la 27e édition de la Grande Fête Champêtre de Saint-Léonard-des-Bois de 10h à 18h. Ville-grenier avec la participation de 100 exposants particuliers et associations, accueil des exposants dès 6h le matin. Marché du terroir avec la participation de 40 producteurs locaux et de l'artisanat. Guinguette de 14h30 à 17h30, animé par le duo Stéphanie Lefebvre au chant et Didier Alliard chant guitare. Restauration, repas campagnard sur place au tarif de 18 euros. Et on termine par ce dimanche 26 juillet un thé dansant organisé par l'association Accordéon Musette de 14h à 19h. Ça se passe à la Maison du Temps Libre de Bazoches-sur-Rouenne et ce sera animé par l'orchestre de Marcel Pelletier. Plus de renseignements 06 72 14 73 79. Voilà, vous avez rendez-vous ce soir avec l'équipe de bénévoles pour votre émission Chansons Souvenirs à partir de 18h. Et pas de dédicace ce dimanche. On se donne donc rendez-vous lundi pour une nouvelle quotidienne. D'ici là, passez un agréable week-end et on se quitte avec Yves Duteil également né un 24 juillet avec La mer ressemble à ton amour. Bon week-end à tous.

0: Bonjour à tous, c'est jusqu'ici le plus gros feu de la saison. L'incendie au nord du bassin d'Arcachon est toujours hors de contrôle, 10 000 hectares partis en fumée. La préfecture a ordonné l'évacuation de l'ensemble de la presqu'île du Cap Ferré, des évacuations par voie terrestre mais aussi maritime. 50 maisons ont été détruites par les flammes selon le ministre de l'Intérieur Laurent Nunez qui précise qu'aucune victime n'est toutefois à déplorer. Au total, ce sont 43 000 personnes qui sont concernées par des évacuations sur le littoral aquitain où un autre feu très virulent continue aussi de progresser dans les Landes autour de Biscarrosse. Le seuil des 50 000 hectares brûlés a été franchi en France depuis le début de l'année. Dans ce contexte, Emmanuel Macron adresse son soutien aux secours et annonce l'arrivée de moyens supplémentaires européens. Le chef de l'État a demandé l'activation du mécanisme de protection civile de l'UE. Selon lui, les pompiers vont rapidement pouvoir compter sur des moyens aériens supplémentaires venus du Portugal, de Slovénie ou encore de Croatie. La vague de chaleur qui a touché la France en juillet est la troisième la plus longue jamais mesurée dans le pays, 16 jours selon Météo France, autant que celle d'août 2003 et celle des étés 2018 et 2025. Météo France qui se prépare à un retour des fortes chaleurs la semaine prochaine. Les températures devraient remonter au-dessus des normales de saison, mais avant ça, des orages devraient aussi traverser la France ce week-end. Dans le reste de l'actualité, deux personnes blessées dans une attaque au couteau à New York. L'assaillant aurait crié « Allahu Akbar » au moment des faits avant d'être interpellé. L'homme souffrirait de troubles psychiatriques. Aux États-Unis, où de nouveaux droits de douane entrent en vigueur ce matin, Donald Trump poursuit sa guerre commerciale avec la mise en place de nouvelles taxes sur les importations allant de 10% à 12,5% contre 60 pays. Elles doivent prendre le relais des droits de douane de 10% imposés en février dernier qui arrivent à échéance. Et puis peut-être une bonne surprise ce matin sur votre compte en banque. L'administration fiscale commence à rembourser à partir d'aujourd'hui les trop perçus d'impôts sur le revenu. Une seconde vague de virements est prévue le 31 juillet. Excellente matinée à tous.
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3: Bonjour à tous et bienvenue sur les ondes de Radio Alpes-Mancelles 106.3 FM. Au sommaire de cette émission, chanson souvenir avec la participation de Berthe, Odile, Justine et Yvette. Nous allons vous proposer des rubriques qui mettent la chanson française à l'honneur.
4: Les chansons et leurs auteurs, bien sûr, et souvent les auteurs qui en sont les interprètes. C'est précisément le cas de l'artiste qui ouvre cette émission, Monsieur Jean Vallée, qui a chanté de 1966 à 2013. Il nous quittait à l'âge de 74 ans le 12 mars 2014.
3: Auteur, compositeur et interprète, il était originaire de Verviers en Belgique, où il a vécu ses 30 premières années. Sa carrière débute en 1966, année où il gagne le prix de la chanson française à Spa, et où il participe également à la Coupe d'Europe du Tour de Chant. L'année suivante, Jean Vallée représente la Belgique au Festival de Rio, dans lequel Jacques Brel fait partie du jury.
4: Sur plusieurs périodes, il se produira pendant 17 ans sur la scène du cabaret parisien Le Don Camillo, tout en faisant les premières parties d'autres scènes avec Juliette Gréco ou encore Nicoletta. Mais la réelle consécration de la carrière de Jean Vallée, c'est sa deuxième participation au concours de l'Eurovision, celle de 1978 qui se déroule à Paris le 22 avril. Il y chante « L'amour, ça fait chanter la vie », une chanson qu'il a écrite et composée et bien sûr interprétée qui lui donnera une deuxième place sur le podium.

0: 1902, l'auteur Fabrice Lémon écrit les paroles d'une chanson interprétée et créée à la Scala par Paulette Darty, qui a vécu de 1870 à 1939, la boudeuse. Mais voilà, en 1971, signée par Marc Paoli et Antoine Bonelli, une autre boudeuse fait son apparition. Elle est chantée par Tino Rossi. Et c'est cette version que Berthe a choisi de chanter aujourd'hui. Bonjour Berthe.
1: Bonjour Jean-Maurice. Quel changement pour...

Merci pour cette boudeuse, Berthe, qui fut également chantée par son auteur corse, Marc Paoli. La boudeuse était-elle brune? La chanson ne le dit pas. En tout cas, on retrouve Tino Rossi qui interprète Chanson pour ma brune, signée par Léo Cogé et Vincent Scotto en 1936.

0: sans doute inspiré par le roman de Jean-Henri Bernardin de Saint-Pierre, Paul et Virginie, paru en 1788, Jean-Jacques Debout, en 1973, écrit et compose le titre « Redevient Virginie ».
1: Ce roman, Paul et Virginie, publié en 1788, a été également à l'origine du feuilleton réalisé par Pierre Gaspard VIII, diffusé la première fois en décembre 1974, avec dans le rôle de Virginie, la jeune Véronique Jeannot. La musique de la série fut confiée à Georges Delerue, né le 12 mars 1925.
2: Georges Delerue fut compositeur de musique de plus de 300 films, avec trois Césars de la meilleure musique de film en 1979, 1980, 1981. Il nous a quittés le 20 mars 1992, il avait 67 ans. Mais revenons à Jean-Jacques Debout, né le 9 mars 1940. Si en 1973 il chantait « Redeviens Virginie », on peut souligner qu'en 1992, il avait adapté le roman « Paul et Virginie » en comédie musicale au Théâtre de Paris.

0: Avec le titre suivant, je vais continuer à faire un clin d'œil à la carrière du compositeur Georges Delerue, né et disparu un mois de mars. En 1961, il avait composé la musique du film Une aussi longue absence de Henri Colpé. Dans le film, la chanson y est chantée par Cora Vauquer. Et dans notre émission aujourd'hui, elle est chantée par Odile. Bonjour Odile.
1: Bonjour Stéphane.
0: La chanson en question, c'est trois petites notes de musique dont Henri Colpi avait écrit les paroles.
1: Trois petites.

Merci Odile pour ces trois petites notes de musique qui, la même année, en 1961, fut reprise par Yves Montand. Cette année-là, où il interprétait aussi la chansonnette.

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1: Avec l'histoire d'une chanson, je vais rendre hommage à Jean Ferrat qui nous quittait le 13 mars 2010. La chanson en question, c'est Les yeux d'Elsa. Elle fut chantée pour la première fois en 1956 par André Claveau. Mais Jean Ferrat, qui en avait signé la musique sur des paroles de Maurice Vander, l'enregistre à son tour en 1958, mais décide de ne pas la sortir à cause de l'orchestration.
2: Jean Ferrat attendra 2002 pour l'enregistrer à nouveau, profitant de la sortie d'un double CD des chansons d'Aragon. L'année suivante, car sa chanson Les yeux d'Elsa est bien sûr un poème de Louis Aragon sur lequel il avait mis sa musique.
1: Ce poème fut tiré du recueil du même nom, publié en 1942. Bien sûr, Les yeux d'Elsa sont ceux de celle de Louis Aragon, avait épousé le 28 février 1939, Elsa Triolet, une femme de lettres qui fut la première femme à obtenir le prix Goncourt avec son recueil. Le premier accroc coûte 200 francs, paru en 1944.

0: Jean Poiret nous quittait le 14 mars 1992. Il avait 65 ans. Acteur, metteur en scène, auteur, scénariste et réalisateur français. Jean Poiret, après ses études, participe au feuilleton radiophonique de Pierre Dac et Francis Blanche, Malheur aux barbus, diffusé en 1951 et 52. Il y fait des rencontres, il fait la rencontre de Michel Serrault, lui-même acteur. Ils formeront un duo inoubliable pendant des années.
1: Jean Poiret est également chanteur et en 1961, avec son titre d'humoriste, il enregistre quelques chansons, comme Ma cousine de Saint-Calais, Ah les jolis mots, J'aurais mieux fait, mais surtout La vache à 1000 francs, dont il avait écrit les paroles sur la célèbre musique de Jacques Brel, La valse à 1000 temps. Tous ces titres de Jean Poiret avaient été récompensés du Grand Prix du disque en 1961. Écoutez bien, La vache prend de la valeur en passant le Mans.

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1: Manhattan est l'un des 5 arrondissements de la ville de New York. Mais pour les auteurs-compositeurs Jean Albertini et Sylvain Garcia, en 1973, ça devient un prénom et surtout une chanson destinée à C. Jérôme, qui nous quittait le 14 mars 2000, à l'âge de 53 ans. Et pour interpréter cette chanson Manhattan, aujourd'hui, nous avons Jocelyne. Bonjour Jocelyne.
2: Bonjour Stéphane.
1: Je vais préciser que ce titre avait été réédité en 1997.

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1: Merci Jocelyne pour cet hommage à Saint Jérôme. En 1985, Jean Albertini avait signé pour lui les paroles de la chanson « Et tu danses avec lui ». Mais cette fois-ci, la musique était signée par Didier Barbolivien qui en avait fait la proposition à Saint Jérôme en 1979 et que celui-ci avait refusé. Mise dans un tiroir, la maquette refera donc surface en 1985.
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0: Claude François nous quittait le 11 mars 1978, il venait d'avoir 39 ans. Sa discographie comporte plus ou moins 450 titres enregistrés, ce qui représente de nombreux albums édités entre 1962 et 1978, dont le 25e et dernier, paru en décembre 1977 sous le titre Magnolia Forever. Plusieurs singles seront extraits de cet album, dont Alexandrie Alexandra, qui sortira le 15 mars, le même jour, des obsèques de Claude François.
1: Un autre extrait de l'album Magnolia Forever sortira après son décès, c'est Écoute ma chanson, sorti à titre posthume en août 1978.

En rendant hommage à Jean Poiret, qui nous quittait le 14 mars 1992, Martine nous a fait écouter La Vache à 1000 francs, dont il avait adapté les paroles. La musique, quant à elle, était signée par Jacques Brel. Il est temps pour moi de vous faire écouter le titre original, paru en 1959, La Valse à 1000 temps, chantée, bien sûr, par Jacques Brel.

0: En 1960, Pierre Delanoë écrit pour les Compagnons de la Chanson un titre adapté d'une chanson traditionnelle datant de la guerre de Sécession. Il s'agit de « Qu'il fait bon vivre » et c'est ce titre que Yvette a choisi d'interpréter aujourd'hui. Bonjour Yvette.
1: Bonjour Martine.
0: Je vais préciser que Georges Jabert s'était associé à Pierre Delanoë pour écrire ce titre.
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1: Merci Yvette pour cette chanson interprétée par les Compagnons de la Chanson, qui en 1959 enregistrait La Ronde Mexicaine, mais signée par Jean Broussel pour les paroles et Jean-Pierre Calvet pour la musique.

Il a vu le jour le 10 mars. Il a vu le jour le 10 mars 1954 à Paris. C'est Didier Barbelivien. Depuis 1976, il a composé.

cette émission de chansons souvenirs sur Radio Alpes-Moselle se termine et c'est en compagnie de Jean-Jacques Plana qui nous quittait le 10 mars 2013 à l'âge de 95 ans que nous allons nous quitter après avoir dit merci à Berthe, Odile, Jocine et Yvette pour leur participation en chansons sur le 106.3 FM. Allez, c'est parti avec Jean-Jacques Plana et Riquita. Bisous à tous et à tout bientôt.

0: Bonjour, bonjour à tous. Plus de 10 000 hectares partis en fumée, 40 000 personnes évacuées de la presqu'île du Cap Ferré. L'incendie au nord du bassin d'Arcachon n'est toujours pas maîtrisé. Il s'agit du plus important feu de la saison, selon Laurent Nunez, le ministre de l'Intérieur, qui a également fait le point ce matin sur la situation dans les Landes. Une centaine de maisons brûlées ou endommagées par l'incendie en cours autour de Biscarrosse, mais aucun blessé à déplorer. 23 000 personnes ont dû quitter leur logement. Un feu toujours actif également dans le Var. Près de 1000 pompiers sont toujours mobilisés. L'incendie a parcouru 2700 hectares sur le secteur du massif du Gros-Bessillon, selon la préfecture. Il n'est pas encore fixé, mais les conditions météo sont plus favorables. Avec une baisse du vent, certains évacués ont pu regagner leur domicile. Dans l'actualité également, 925 noyades recensées en France depuis le 1er mai. Parmi elles, 274 mortelles selon le bilan de mi-saison dévoilé ce matin par Santé Publique France. La plupart se sont produites pendant les périodes de canicule. Le nombre total de noyades est en augmentation de 14% par rapport à l'an dernier à la même période. Bali Bagayoko estime que la DJ Barbara Butch a raison de porter plainte. Invité ce matin sur TF1, le maire insoumis de Saint-Denis évoque une action isolée, alors que l'artiste a porté plainte contre LFI après l'interruption de son concert samedi dernier à Grenoble. Des plaintes qui visent plusieurs représentants locaux du mouvement, mais aussi le média d'extrême droite Omerta, ainsi que l'essayiste Alain Soral. Les nouveaux vitraux contemporains de Notre-Dame de Paris seront installés à l'automne. Ils seront dévoilés au public en décembre, annonce ce matin l'établissement public Rebâtir Notre-Dame. Le remplacement des verrières historiques de la cathédrale avait entraîné une vive polémique. Certains défenseurs du patrimoine dénoncent la pertinence de ce choix ainsi que son coût. Et puis le dernier week-end de juillet s'annonce chargé sur les routes. Bison Futé prévoit une circulation difficile dans le sens des départs dès ce vendredi. C'est même rouge sur les quarts nord-est et sud-ouest du pays. Très bonne fin de matinée à tous.
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Saint-Louis-Martin sur Orte, un nouveau centre équestre va voir le jour à la rentrée de septembre, les écuries du Petit Cormier. Derrière ce projet se trouve Magali Drouet, passionnée par les chevaux et par la transmission de cette passion. Aujourd'hui, elle est notre invitée pour nous présenter ce nouveau lieu, nous parler de son parcours, de la naissance de ce projet et de ce que les futurs cavaliers pourront y découvrir.

0: Alors, Madame Drouet, bonjour.
1: Bonjour.
0: Pour commencer, pouvez-vous vous présenter et nous raconter un petit peu votre parcours?
1: Du coup, donc Magali Drouet, je suis une femme qui a 47 ans et qui rêve depuis des années d'ouvrir sa structure. J'ai décidé au Covid de sauter le pas, du coup de reprendre ma première passion qui était l'équitation et de pallier l'enseignement à cette passion. Et du coup, je saute le pas aujourd'hui pour pallier les deux afin de faire partager ma passion au public.
0: Avant de vous lancer dans la création des écuries du Petit Cormier, quel était votre parcours de formation? Quelle formation avez-vous suivi pour pouvoir enseigner et encadrer des activités équestres?
1: Alors du coup, j'ai commencé par faire un BEP agricole et un bac pro conduite et gestion d'exploitation agricole. Ensuite, j'ai élevé mes enfants et je suis devenue assistante maternelle. Et au moment du Covid, la remise un peu en question de mon parcours professionnel m'a fait passer mon diplôme de moniteur d'équitation et depuis, j'enseigne sur différentes structures.
0: D'où vous vient votre passion pour les chevaux? Est-ce une passion qui vous accompagne depuis l'enfance ou est-elle née plus tard au fil de vos rencontres et de vos expériences?
1: Alors, elle n'est pas arrivée dès mon plus jeune âge, elle est arrivée par l'intermédiaire de copines de collège. C'est-à-dire que j'ai commencé l'équitation à 11 ans et je ne l'ai jamais lâchée.
0: Sinon, d'où vous est venue l'idée concrète de créer votre propre centre équestre? À quel moment ce projet a-t-il commencé à germer dans votre esprit?
1: Eh bien, dès le choix de mes études à l'âge de 15 ans, quand j'ai décidé de suivre un cursus agricole, c'était dans le but de m'installer. Donc ça fait moult et moult années que ça murmure en moi et mes enfants sont grands maintenant et je décide d'essayer de vivre mon rêve en tout cas.
0: Comment s'est fait le choix de créer votre centre équestre ici à Vimartin-sur-Orte? Quels ont été les éléments qui vous ont convaincu de vous installer à cet endroit?
1: Alors la Mayenne, bah, terre de cheval quand même, bon plus côté élevage, mais voilà, pourquoi pas pour le loisir. On a quand même plusieurs terrains de compétition dans le coin avec énormément de verdure. Et du coup, sur Vimartin, c'est le hasard d'une annonce qu'on a consultée sur Internet qui nous a fait choisir cette propriété-là. Et nous avons acquéri en plus des terres agricoles, voilà, pour avoir une surface quand même correcte pour accueillir éventuellement des pensionnaires aussi.
0: Votre centre équestre porte le nom des écuries du Petit Cormier. Pourquoi avoir choisi ce nom? Quelle histoire ou quelle signification se cache derrière cette appellation?
1: Alors, c'est tout simplement le nom de la parcelle qu'avaient les terres agricoles que nous avons récupérées et qui possédait un grand arbre qui s'appelle un cormier, qui du coup, la ferme avait été baptisée par ce nom-là parce que cet arbre-là était présent. Et du coup, nous avons décidé justement de conserver ce nom pour une question de... Alors, on peut peut-être pas dire patrimoine, mais voilà, un peu pour faire honneur à nos anciens qui connaissent ces terres sous ce nom-là. Et du coup, on a eu envie de conserver ce nom dans le nom de l'entreprise.
0: Pour que nos auditeurs puissent bien situer ce nouveau centre équestre, où se trouvent précisément les écuries du Petit Cormier?
1: Alors, précisément, c'est au milieu du bourg, parce qu'aujourd'hui, la ferme, donc les bâtiments qui étaient existants sur ce lieu, sont en plein milieu du bourg, donc à proximité de l'église. Vimartin, de toute façon, est toute petite commune qui ne possède qu'une seule ligne droite, donc on ne peut pas les louper. On est en plein dans le milieu. Et après, ça s'étend sur la route qui va en direction de Saint-Georges-sur-Erve.
0: Concrètement, à quoi vont ressembler les écuries du Petit Cormier? Pouvez-vous nous parler du site, de la surface, des installations mises à disposition des cavaliers, mais aussi des chevaux qui vont vivre dans ce nouvel environnement?
1: Alors, au niveau de l'environnement, nous avons 5 hectares et demi qui donnent sur la forêt domaniale de Sillé-le-Guillaume. Donc, ce sont des étendues d'arbres et de forêts à perdre de vue. Au niveau des chevaux, il y aura du poney pour les enfants, du poney de taille moyenne pour faire la transition du poney vers le cheval. Et du coup, il y a aussi des chevaux de différentes tailles et de plus ou moins différents gabarits, voilà, pour satisfaire tout le monde. Au niveau des infrastructures, il y a une dizaine de boxes, une carrière en sable clôturée pour l'enseignement et le reste, ce sont que des prairies afin que les chevaux partagent plus leur vie à l'extérieur qu'à l'intérieur.

0: Ce centre équestre a vocation à accueillir différents publics. Pouvez-vous nous présenter les activités que vous allez proposer? Cours d'équitation, stage, balade, découverte du cheval, préparation aux compétitions?
1: Alors oui, donc le public est accueilli à partir de 2 ans sur des cours de baby poney qui sont des séances d'une demi-heure à poney avec la préparation en amont et en aval de la séance. Après, ce sont des cours d'une heure à partir de 3 ans, toujours avec la préparation en plus. Et après, on accueille jusqu'à aucune limite d'âge parce que nous allons ouvrir une section attelage pour les personnes qui ne souhaitent pas monter dessus à cause de l'appréhension, mais qui aimeraient être au contact du cheval. Donc le fait de passer sur une calèche et de mener le cheval par cet intermédiaire peuvent répondre à certaines demandes.
0: Vous allez aussi avoir une activité de pension et demi-pension.
1: Oui, une activité de pension et de demi-pension est proposée, bien sûr dans la limite du nombre de chevaux et du niveau des cavaliers. Au niveau des activités, du coup, il y aura des cours les mercredis et les samedis sur la période scolaire. Certains soirs en semaine, plus pour les adultes, de façon à ce qu'ils puissent avoir une activité sportive en dehors du travail. Et pendant les vacances, il y aura des stages à la demi-journée ou à la journée, donc référencés par niveau, et des compétitions, parce que nous en organisons, mais on ira aussi sur des lieux de manifestation pour de la compétition de diverses disciplines.
0: Alors également d'autres activités?
1: Alors, sur les journées des dimanches et jours fériés, des activités à thème seront proposées, comme le carnaval, comme la fête de Noël, Pâques, etc. Et des promenades de 2 heures ou plus pour aller vraiment profiter de cette belle forêt que nous avons à disposition.
0: Présentez-nous l'équipe, justement, du centre équestre.
1: Alors, l'équipe est toute simple. Pour l'instant, je suis la seule à être sur la structure. Donc, je vais gérer seule dans un premier temps. Et si l'entreprise se développe, dans ce cas-là, on agrandira l'équipe.
0: Alors, quand les écuries du Petit Cormier ouvriront-elles officiellement leurs portes au public?
1: Alors, les écuries ouvrent officiellement le 1er septembre, avec, dès le premier week-end, une journée porte ouverte, de façon à faire visiter tous les lieux. Maintenant, je peux, dès à présent, commencer à prendre des rendez-vous pour des visites, et puis pour commencer à échanger sur les prestations que je propose.
0: Alors sinon, pourquoi conseillez-vous aux cavaliers et aux familles de venir découvrir les écuries du Petit Cormier? Qu'est-ce qui fait la particularité de votre centre équestre?
1: Alors, moi, je me tiens, et c'est une grande valeur pour moi, à ce que chacun puisse s'épanouir personnellement, en fait. Qu'il prenne confiance en eux, qu'il se dépasse, enfin, qu'il y ait un dépassement de soi, et le tout dans le respect de l'animal. Voilà, c'est des valeurs qui me sont chères, et du coup, c'est ce que je veux transmettre, en fait. Que chacun puisse évoluer comme il a envie, qu'il soit compétiteur ou non, et qu'il passe vraiment un bon moment dans une petite structure familiale. C'est vraiment quelque chose qui me tient à cœur et qu'il y ait de l'échange.
0: Pour les personnes qui souhaitent en savoir plus sur les écuries du Petit Cormier, découvrir vos activités ou s'inscrire, comment peuvent-elles vous contacter?
1: Alors, soit par téléphone, 06 87 70 64 93, ou alors en se déplaçant sur place. Il y a des affichages qui vous permettent de me contacter ou de me voir. Et après, il y a une page Facebook au nom des écuries du Petit Cormier, où il y a les diverses actualités du moment.
0: Quelles sont les ambitions des écuries du Petit Cormier pour les années à venir? Quels sont les objectifs que vous vous fixez avec ce nouveau centre équestre?
1: Eh bien, juste que ça soit un lieu où les gens viennent vraiment avec beaucoup d'envie. J'ai pas d'objectif de compétition spécialement. Je veux juste pouvoir partager la passion que moi j'ai et le transmettre aux autres pour qu'ils vivent vraiment un échange entre l'humain et le cheval qui soit juste fantastique.
0: Pour conclure, quel serait le mot de la fin que vous souhaitez adresser à nos auditeurs?
1: Eh bien, que si vous voulez venir visiter, nous rencontrer, il n'y a pas de problème. Juste besoin de me contacter et on organisera une petite visite pour échanger. Il est possible aussi, si vous ne souhaitez pas tout de suite vous engager, de commencer par des séances d'essai, de voir si le lieu vous convient, l'ambiance vous convient, et de façon à commencer à partager ensemble afin de répondre aux demandes de chacun.
0: Merci Madame Drouet d'avoir partagé avec nous l'histoire des écuries du Petit Cormier, votre parcours et votre passion pour le monde équestre. À travers ce nouveau centre, c'est un lieu dédié à la découverte, à l'apprentissage et au partage autour du cheval qui va ouvrir ses portes à Vimartin sur Orte. Nous vous souhaitons une très belle réussite dans cette nouvelle aventure et beaucoup de beaux moments avec les futurs cavaliers. Je vous dis à bientôt.
1: À bientôt, merci beaucoup.
0: Au revoir.
1: Au revoir.

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0: Cérémonie pour le 82e anniversaire de la libération. Hommage aux résistants Maurice Mallet et Jacques Auchin, morts pour la France le 24 juillet 1944. Et 80e anniversaire du monument des fusillés du maquis de Courtemiche, érigé le 21 juillet 1946. Et pour nous parler de cette page de l'histoire locale en Mayenne, nous recevons même Dominique Lequilaurier Mallet, président de l'association Mémoire du maquis de Courtemiche. Bonjour.
1: Bonjour.
0: Alors pouvez-vous tout d'abord nous rappeler que s'est-il passé exactement ce jour-là à la Sourdière sur la commune de Champfrémont le 24 juillet 1944 ?
1: Alors le 24 juillet, deux jeunes garçons ont été exécutés par un Français de la Gestapo, Bernard Jardin, responsable de nombreuses victimes dans l'Orne. Ce jour-là, comment ont-ils été arrêtés ? Ben, tout simplement, le matin, leur chef de secteur à Alençon avait été lui-même arrêté. Il a été violemment traité et il a conduit la Gestapo donc chez les au domicile de Maurice, où Maurice a été arrêté. Il s'est livré pour que sa mère ne soit pas maltraitée. Et la Gestapo, donc il y avait Bernard Jardin, il y avait un lieutenant allemand qui était toujours dans les opérations, parce que ça se faisait toujours avec un lieutenant allemand, et deux autres gestapistes, M. Bouillac, le chef de secteur, et Maurice. Donc ils sont arrivés à la Sourdière, donc c'est un lieu dit, enfin un moulin, il y avait donc une petite ferme, et puis on leur a indiqué, il y a quelqu'un qui a parlé, un monsieur un peu dérangé, qui a expliqué où était le refuge des résistants, un petit peu plus haut, donc à Courtemiche, une petite ferme aussi, là où ils étaient tous, où ils se réunissaient, mais ils n'étaient jamais tous ensemble, évidemment, au même moment. Et Jacques Auchin, lui, il était là, à garder les lieux. Il y avait en particulier un fusil mitrailleur pour se protéger. Il a été arrêté et ils ont été obligés de déplacer les armes vers la Sourdière, puisque c'est à 800 mètres de distance. Et pendant ce temps-là, comme Saint-Denis, on savait que Maurice avait été arrêté, Bernard Dufroux, un autre jeune homme, est venu à Courtemiche par une autre route pour prévenir justement de l'arrestation de Maurice, qui était le chef du groupe 7. Et il a été arrêté aussi à ce moment-là. Donc, petit à petit, ils ont vidé des lieux. Les Allemands, enfin, la Gestapo a ordonné que la maison soit brûlée. Donc, il y a une partie, en effet, qui a été détruite. Et puis, tout le monde est redescendu vers la Sourdière. Et Bernard Dufroux m'a dit, quand on est arrivé dans la cour et j'ai vu qu'on était si nombreux et qu'il n'y avait qu'une voiture, je savais qu'on allait nous fusiller. Donc les trois jeunes garçons ont été mis tous les trois en posture d'exécution. Vous savez, ils étaient debout, les mains sur la nuque, le dos à Jardin. Qui a d'abord mitraillé Maurice et puis Jacques. Avant de tomber, tous les deux ont eu le temps de crier « Vive la France !» Et alors que Jardin était en train de recharger son arme, Bernard Dufroux a eu un instinct de survie extraordinaire. Il a détalé, il s'est jeté, il s'est projeté vers le bois qui était tout à côté, et en passant, se protégeant, en passant derrière la traction qui avait amené la Gestapo, Et le français, qui avait quand même le jardin, deux autres français, qu'il tenait en respect, n'a pas osé tirer dans la traction, dans la voiture, ce qui a sauvé Bernard. Bernard a quand même été touché parce qu'il y a eu des tirs. Et heureusement, la nuit tombée, on ne l'a pas retrouvé. Et il a pu être sauvé par des gens de Champfrémont. Et c'est grâce à lui, à son témoignage, qu'on a toutes les informations sur cette exécution. Voilà.

0: Voilà, 82 ans plus tard, donc la mémoire est encore intacte grâce à l'association Mémoire du Maquis de Courtemiche, dont vous êtes la présidente. Est-ce qu'on peut parler du fonctionnement de cette association et de ses différentes actions?
1: Alors, le fonctionnement de cette association jusqu'ici, c'est une association qui date de 2003 précisément. Elle organise la cérémonie. Alors au départ, il y avait évidemment les résistants, parce qu'en fait, il y a toujours eu une célébration autour du 24 juillet. Là, les familles ont été très très respectueuses, ont voulu entretenir le souvenir de leurs deux enfants. Donc les résistants, puis après, petit à petit, ils ont disparu. Donc ceux qui ont entretenu le souvenir, ce sont les anciens combattants de Champfrémont. Puis un jour, les anciens combattants sont venus nous trouver parce qu'en effet, la maison du maquis était abîmée. Des gens avaient pris des pierres d'encadrement, vous voyez, servaient sur la ferme, et donc il fallait faire quelque chose. Donc j'ai fait donc fait cette association, et avec l'aide des collectivités territoriales, on a pu entretenir le lieu. Maintenant, la ferme de Courtemiche, elle est propriété de la communauté de communes du Mont des Avaloirs qui l'entretient. Alors cette année, par exemple, on va célébrer le 80e anniversaire du monument. En effet, ce monument a été construit par souscription. C'est l'instituteur du village de Champfrémont, M. Le Foll, qui a eu cette initiative, parce que je pense que la mort tragique de ces deux jeunes garçons très prometteurs avait vraiment été un séisme dans les communes environnantes. C'est une initiative collective, c'est pas du tout une décision administrative. Ils ont construit un très beau monument et tout le monde a voulu y participer, et le jour, très nombreux, les gens sont venus. Vous savez, en 1946, les déplacements ne se faisaient pas encore de manière très, très facile. Les gens circulaient à pied ou en vélo. Il n'y avait pas beaucoup de voitures. Des industriels avaient mis à disposition leurs camions équipés de bancs pour transporter des gens moins valides. Il faut savoir qu'à cette époque, il y avait encore des vieux soldats de la guerre de 14 pour que tout le monde puisse, le maximum puisse assister à cette inauguration.
0: Comment est-ce que vous transmettez cette mémoire aux jeunes générations? Quelles sont les actions que vous portez?
1: J'ai rencontré des classes, des visites auprès de jeunes. Il y a aussi des randonneurs qui demandent parfois d'être des commentaires, parce que cette mine de rien, ce site d'histoire locale qui est vraiment emblématique de l'histoire nationale du moment, parce que 44, c'est un été terrible à l'échelle de la France. Bien sûr, il y a le débarquement, avant la libération, il y a le débarquement. Les Allemands sont sur les dents, mais ceux qui aggravent la situation, ce sont les collaborateurs. Les Français qui ont basculé du côté des nazis. Donc, si vous voulez, c'est un été, là, littéralement, des Français pour la République, pour les valeurs patriotiques, ont été chassés, pourchassés par d'autres Français, au contraire, basculés du côté du nazisme. Pendant cette courte période, on a été littéralement, certains historiens le disent, pendant une période de guerre civile, puisque c'était entre Français. Donc, cette histoire, elle est transmise par les cérémonies aussi, dans la mesure où nous sommes devenus la première étape de la route Leclerc, puisque des résistants se sont engagés auprès de Leclerc. Et cette apport, cette participation des vives, la résistance est très forte, extraordinaire pour nous, parce que ils viennent avec tout le cérémonial qui donne de l'ampleur à notre manifestation.
0: Ah, justement, donc le samedi 25 juillet pour cette cérémonie, donc l'association Vive la Résistance sera partenaire de cette cérémonie en la personne de Christophe Bayard, son président. Est-ce qu'on peut parler de comment va se dérouler cette commémoration?
1: Alors, la cérémonie, elle a un processus qui est devenu habituel. Bon, jusqu'ici, c'est tous les ans. Hein. Avant, on le faisait tous les 5 ans en correspondance avec le débarquement et la date de 24 juillet 1944. Et maintenant, la route Leclerc, elle est faite chaque année. Alors, donc, il y a un accueil à partir de 15 heures. Précisément, la cérémonie commence à 15 heures, donc l'accueil se fait à partir de 14h30 avec les officiels. La cérémonie patriotique, c'est une cérémonie traditionnelle avec un discours, dépôt de gerbe, hommage aux morts. Ceux qui voudront monter jusqu'à la ferme de Courtenay pour le faire. Pour les personnes plus âgées, c'est peut-être plus difficile. Et on a la chance d'être reçu dans un pré, de pouvoir partager un rafraîchissement tous ensemble.
0: Pour les auditeurs qui seraient intéressés de vous rejoindre, qui ne connaissent pas ce lieu de résistance, le maquis de Courtemiche, est-ce qu'on peut donner quelques indications là où ça se situe sur la commune de Champfrémont?
1: Alors, le parcours sera fléché. Dans le bourg de Champfrémont, l'église, vous avez le carrefour qui monte vers l'église Sainte-Anne, vers le lieu Sainte-Anne. À partir de ce moment-là, ce sera fléché. Juste après Sainte-Anne, vous tournez à gauche et après, là encore, un fléchage vers Courtemiche.
0: 82 ans plus tard, donc le souvenir de Maurice Mallet et Jacques Auchin reste intact grâce à votre association. Est-ce que des membres de leur famille ou des descendants seront présents à Champfrémont ce samedi 25 juillet pour leur rendre hommage à vos côtés?
1: Oui, alors, en ce qui concerne Maurice Mallet, mon père, était résistant avec Maurice. André Mallet était le frère de Maurice. Donc, si vous voulez, la famille a toujours suivi cette célébration. Nous serons quelques membres de la famille Mallet. Pour Jacques Auchin, alors, il était d'une famille de Fresnay-sur-Sarthe, hein, ça vous le savez, et d'une famille nombreuse, ils étaient 7 enfants. Alors, vous avez la rue Jacques Auchin, d'ailleurs, qui débouche juste en face de l'église, hein, qui auparavant devait être la rue de l'hôpital, si je sais bien. Donc Jacques, si vous voulez, Jacques Auchin, il était né, si je ne me trompe pas, en 1921, et il a été requis pour le STO en 1943. Alors, pourquoi a-t-il été requis? Tout simplement parce que jusqu'ici, il n'avait pas été inquiété par les Allemands, parce qu'il était soutien de famille. Son père était décédé et puis donc il était obligé de... Les Allemands n'ont pas pu le mobiliser. Mais en 1943, il reçoit sa réquisition pour le STO. Comme beaucoup de jeunes, il y avait toujours cet empêchement d'obéir aux ordres des Allemands, parce que si on n'obéissait pas aux ordres des Allemands, la famille subissait des persécutions. Donc Jacques fait officiellement son départ à Fresnay. Voilà, il dit qu'il s'en va, qu'il prend le train, et en effet, il se présente pour prendre le train au Mans, mais en fait, en même temps, il poste une lettre à sa mère en disant « Je vais prendre le train, le train est en gare, je me dépêche, je pars pour le STO. » Mais en réalité, il ne prend pas le train. Il réussit à se faufiler et dans la foule des requis et il ne le prend pas. Donc, si vous voulez, à partir de 43, il est hors la loi. Mais le système de recherche n'est pas encore suffisamment élaboré. Et il va remonter, du Mans, il remonte vers l'Orne, puisqu'il y a eu, on parle du débarquement qui aura lieu, on ne sait pas quand, mais sur les places. Donc, c'est une intuition. Il remonte et à la Ferrière-Beauchard, dans l'Orne, un village qui est limitrophe de la Sarthe, hein, la Ferrière-Beauchard, c'est limitrophe de Moulin-Carbonel. Eh bien, à la Ferrière-Beauchard, il reste quelque temps dans une ferme. D'ailleurs, c'est une ferme de ma grand-mère Bélanger, la mère de ma mère. Et parce que là, il y a un gros qui est abrité, parce qu'en fait, on tombe dans un réseau familial, si vous voulez. Hein. C'est pas des choses qui s'est bruité. Et de là, il retrouve un autre, l'oncle de ma mère, donc on est Bélanger sur Saint-Denis-sur-Sarthon. Et là, mon père vient le chercher, André Mallet, lui dit bah, viens avec nous à Courtemiche. Et donc, début 44, il s'installe dans cette petite ferme. Jacques va participer, par exemple, à la préparer des attentats, préparer des. Au départ, ce n'était pas de gros troubles causés aux Allemands, parce qu'il y avait des ordres de Londres qui disaient ne vous faites pas trop remarquer parce que vous allez attirer l'attention. Et donc, si vous voulez, à partir de 44, le groupe reçoit des armes qui sont souvent parachutées par les Anglais et passées, par exemple, hein, et redistribuées aux résistants. À Courtemiche, ils commencent à avoir un bel arsenal. La preuve, il y a un fusil mitrailleur, il y a des Sten, des mitraillettes Sten qui viennent d'Angleterre, justement, et qui ont été parachutées au maquis de Saint-Marcel en Bretagne, et bien, ils sont arrivés jusqu'ici. Et leur mission, c'est de faire des attentats pour retarder les renforts allemands à partir du 6 juin, les renforts allemands qui montent vers les côtes normandes. Alors, ce qui est intéressant à Courtemiche, c'est que sur un hêtre, de manière assez discrète, le 25 juin 1944, André Mallet avait écrit sur ce hêtre ses initiales AM et ceux de ma mère, avec laquelle il était fiancé, MB, Monique Bélanger. Et puis les autres garçons ont dit, mais enfin, mais aussi nos initiales. Donc en dessous, il y a MM, Maurice Mallet, il y a RS, René Sylvestre, André Sylvestre, Roger Piard, J.A. Jacques Auchin, BD, Bernard Dufroux, etc.

0: page de l'histoire locale en Mayenne. On invite nos auditeurs à vous rejoindre sur cette cérémonie. Donc on rappelle la date, le samedi 25 juillet, rendez-vous à 15h pour le 82e anniversaire donc du souvenir de Maurice Mallet, Jacques Auchin, et le 80e anniversaire du monument des fusillés du marquis de Courtemiche. Alors je vous laisse le mot de la fin pour inviter nos auditeurs à vous rejoindre.
1: Eh bien écoutez, nous sommes dans une période de transmission. Et ce que je constate, c'est que, moi qui commence à être âgée, c'est que cette période de la résistance est emblématique pour les jeunes générations qui s'y intéressent énormément. J'en veux pour exemple le succès des films de Gaulle. Ça a un succès incroyable parce que ce sont des valeurs qui leur parlent. C'est des valeurs toutes simples, c'est le courage et c'est la fidélité à un pays, à des valeurs qui nous ont construits. Donc voilà, donc je suis positive, je suis confiante parce que les jeunes ne se trompent pas. Voilà, je vous remercie.
0: Et avant de se quitter, peut-être un dernier mot sur votre association Mémoire du Maquis de Courtemiche. Vous en êtes la présidente. Et qui sont ces membres ou ces bénévoles qui sont à vos côtés aujourd'hui pour transmettre cette mémoire?
1: Alors, on est une toute petite association, hein, mais justement, on va s'ouvrir, en particulier parce que on a besoin d'aide, n'est-ce pas? Et donc là, actuellement, on est en train d'une assemblée générale qui est prévue à la rentrée de septembre pour élargir à de nouveaux membres, des jeunes membres. Par exemple, je sais que pour un neveu de Bernard Dufroux sera présent à la manifestation et demande à adhérer à l'association. Donc évidemment, tous les jeunes bénévoles sont accueillis avec plaisir. J'ai oublié de dire aussi que ceux qui s'intéressent beaucoup à cette période, par un autre biais, ce sont les reconstituteurs. Et ça, c'est intéressant. Ce sont des gens qui, à partir des véhicules ou bien de ce qui reste comme vestiges, hein, des toiles de tentes d'hôpitaux, de campagne, etc., font des scènes de reconstitution. C'est une autre manière de transmettre l'histoire.
0: Merci à vous. Je vous souhaite une belle journée.
1: À vous aussi. Au revoir.
0: Au revoir. Merci.

0: Bonjour, bonjour.
1: Plus de 10 000 hectares parcourus par les flammes en Gironde. Le feu le plus important de la saison, selon le ministre de l'Intérieur Laurent Nunez. Les flammes ne sont pas encore maîtrisées. 40 000 personnes ont été évacuées ou sont en cours d'évacuation dans le bassin d'Arcachon. 80 maisons ont été brûlées, dont une cinquantaine sont totalement détruites. La Gironde n'est pas le seul département touché par les incendies. On enregistre 32 feux actuellement en France. Dans ce contexte, la France demande l'aide de ses voisins. Emmanuel Macron sollicite le mécanisme européen de protection civile. Ce système d'entraide compte les 27 pays de l'UE ainsi que 10 pays tiers. Les conséquences de la canicule avec les chiffres des noyades. 274 personnes, dont 37 enfants et adolescents, ont perdu la vie par noyade en 2 mois et demi. Un chiffre en hausse modérée comparé à l'an dernier, déjà marqué par un nombre de décès importants. Environ 4 noyades mortelles sur 5 ont eu lieu lors des jours de vigilance canicule. Un dispositif de sécurité spécial pour la représentation de la DJ Barbara Butch demain dans Lyon, une semaine après l'interruption de son concert à Grenoble par des militants pro-palestiniens et insoumis. Demain, à Saint-Martin-du-Tertre, des gendarmes, des policiers et une unité spécialisée de la police ferroviaire en amont seront mobilisés, ainsi qu'un dispositif de sécurité privé sur le site. À l'étranger, une nouvelle nuit de frappes américaines en Iran, la 13e consécutive. Selon le commandement militaire des États-Unis, l'objectif est de faire rendre des comptes aux autorités iraniennes et de réduire les menaces que font peser les gardiens de la révolution sur la marine marchande. L'armée iranienne, de son côté, jure qu'elle poursuivra ses représailles tant que les attaques américaines perdureront. Et puis le Tour de France, c'est une nouvelle journée au cœur des Alpes qui attend le peloton aujourd'hui. Une 19e étape de 128 km, la plus courte des étapes en ligne dans cette édition. La course s'annonce animée et nerveuse avec des difficultés tout au long du parcours, avec en point d'orgue l'ascension finale vers l'Alpe d'Huez, un col que les coureurs devront à nouveau gravir demain. Voilà pour l'info, excellent après-midi.

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0: Bonjour à tous, je me présente, Emmanuel, le food trucker de Madeleine. J'ai 57 ans, j'ai travaillé pendant 35 ans dans l'industrie automobile, chez les constructeurs et sous-traitants. Et au bout de 35 ans, j'ai souhaité passer à autre chose. Mon ami Loïc Bessin, qui a ouvert sa première boutique Cœur de Madeleine le 14 janvier, rue l'Étoile au Mans, m'a proposé de prendre ce premier food truck. Il me fournit la pâte, je poche, je cuis et je vends un food truck. Ce sont vraiment les madeleines du jour. Il n'y a pas de madeleine du lendemain, ce sont les madeleines du jour. L'idée repose sur un principe simple, provoquer l'envie. Je vends un produit de pulsion. Les gens sentent l'odeur, trouvent ça beau, puis bon, ils reviennent. Quand je suis sur les marchés ou les événements, les gens sont attirés par l'odeur dégagée par la cuisson des madeleines. Vous avez 6 parfums au choix de madeleine sucrée, la nature, la vanille, l'orange et le citron avec des écorces confites du Luberon, du chocolat. Et en ce moment, la madeleine du mois, c'est la madeleine pistache. On propose également des madeleines, des mini-madeleines salées pour l'apéro, jambon serrano, feta et tomate. Et d'autres parfums sont à venir en cours de préparation par le pâtissier de la boutique. Alors si on parle tarif, les sachets de 4 madeleines sont à 4 euros et puis après vous avez des sachets de 8, sachets de 12, sachets de 20. Et on fait également des coffrets cadeaux, comme ça quand vous partez en soirée, vous pouvez offrir des madeleines. On a des coffrets cadeaux à 12 euros les 2 madeleines. Alors donc je serai présent effectivement le dimanche 26 juillet à la fête de champêtre de Saint-Léonard, donc je vous invite à nous retrouver. Mais vous pouvez également nous trouver sur les marchés à Alençon le jeudi matin, le vendredi matin au Jacobin, le vendredi après-midi à Lambron, le samedi au Paty Saint-Lazare et le dimanche à nouveau au Jacobin. Et puis vous trouvez toutes les informations sur Instagram et Facebook. Vous tapez Cœur de Madeleine et vous avez toutes les infos sur Food Truck et la boutique Rue de l'Étoile. Bonne dégustation à vous.
1: C'est Jorel Hygiéniste de la ferme Les Vanniers qui se situe à Gèvres. Nous faisons principalement de la fabrication de fromage de chèvre. Donc moi je fais des lactiques, donc des chèvres frais que je laisse affiner aussi pour avoir des crémeux et des demi-secs. L'été je fais aussi de la camembrique de chèvre, donc une brique au goût camembert. Et puis je fais aussi des herbes épices, donc en format mini pour avoir des coffrets avec 9 parfums dans le coffret ou en gros format, enfin format standard. Donc il y en a vraiment pour tous les goûts, du très sec au très frais. Mon conjoint fait également de la tomme, donc de la tomme de chèvre, et il utilise aussi le lait de ses parents, qui sont en vache, en bio, à Saint-Paul-le-Gautier. Et donc il fabrique des tomes chèvre-vache et des tomes de vache. Il fait aussi du beurre de baratte, donc avec une baratte en bois tournée à la main. Voilà, donc ça c'est pour nos productions que nous aurons sur le marché champêtre le 26 juillet à Saint-Léonard-des-Bois. Sinon, nous élevons aussi quelques moutons pour la viande, des volailles et des cochons pour valoriser le petit lait, mais le cochon, ça reste pour notre consommation personnelle. Voilà pour côté ferme. Alors, mon thème d'élevage est un peu différent de ce qu'on retrouve habituellement, c'est-à-dire que je suis en monotraite, donc je fais qu'une traite par jour et pas deux, et surtout en lactation longue, c'est-à-dire que j'ai qu'une petite partie de chèvres qui reproduisent. J'ai des chèvres qui font du lait pendant 6 ans sans refaire de chevreau. En général, dans la vie d'une chèvre, je vais les mettre en reproduction que 2 fois. Je les laisse grandir la première année, je les mets en reproduction leur 2e année, ensuite elles font du lait pendant 2 ans et je les remets en reproduction pour leur 4e année. Et là s'ensuit une lactation longue de 4 voire 6 ans. Elles vont diminuer un petit peu l'hiver en quantité de lait et elles redémarrent au printemps avec les autres chèvres. Et j'ai toujours quand même une petite partie de chèvres qui font des petits. L'année prochaine, j'ai 4 chèvres qui vont faire des petits sur les 19. Ah là, j'ai 19 chèvres actuellement en traite, 2 qui partent à la retraite cet hiver, 1 qui refait des petits pour la 2e fois, et 3 nouvelles chèvres qui auront 2 ans qui vont faire des petits pour la première fois. Voilà, ce système me permet en fait d'avoir du fromage toute l'année, parce que j'ai pas de coupure de ce fait, parce que quand on a une chèvre en reproduction, on a une coupure le temps qu'elle refasse son nouveau lait. Là, je ferai vraiment du chèvre voilà, toute l'année, et ça me permet surtout d'avoir moins de chevaux à naître et de pas être obligé de les envoyer à l'abattoir. Le fait de ne pas avoir beaucoup de petits, ça me permet de pouvoir les placer chez des particuliers ou dans d'autres élevages. Voilà pour la partie conduite de troupeau. Nous avons une boutique. boutique à la ferme avec 3 jours d'ouverture par semaine, le mardi, vendredi et samedi. Et nous faisons le marché hebdomadaire de Saint-Léonard-des-Bois l'été. Et on a le marché hebdomadaire de Vilaine-la-Gelle l'hiver. Sinon, vous pouvez nous trouver sur quelques marchés de Noël dans le secteur. Et donc, nous serons présents ce dimanche 26 juillet à la fête champêtre de Saint-Léonard-des-Bois. Et nous serons contents de vous y retrouver.

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1: Santé, les Pays de Loire, troisième région touchée par la surmortalité liée à la canicule. Une surmortalité a été constatée en France pendant le deuxième épisode de canicule de cet été, constate Santé publique France, qui publie une synthèse nationale sur la surmortalité observée du 17 juin au 2 juillet. Un excès de mortalité toute cause a été observé de manière inédite pour toutes les classes d'âge à partir de 15 ans, indique l'organisme dans un communiqué. Il y a eu pendant cette période au moins 5764 décès de plus que ce qui était attendu, soit plus 32,6%, avec un pic sur les journées du 25 au 27 juin. Parmi ces décès, 533 ont eu lieu dans les Pays de Loire, qui est la troisième région la plus touchée en France, plus 55,2%. Les chiffres n'ont pas été détaillés département par département, mais Santé publique France indique néanmoins que la surmortalité en Sarthe est comprise entre 25 et 50%. La Sarthe est, avec la Vendée, le département de la région le moins touché par la hausse des décès. C'est le Maine-et-Loire qui affiche la plus grosse augmentation, avec une estimation de surmortalité supérieure à 75%. La Loire-Atlantique et la Mayenne suivent avec 50 à 75% de décès en plus qu'attendus. La surmortalité observée par Santé publique France n'est pas attribuée exclusivement aux fortes chaleurs, mais on peut estimer qu'elles y ont fortement contribué. Les personnes âgées de 75 ans et plus constituent les deux tiers de ce bilan provisoire, avec au moins 3719 décès en excès. Poursuit l'organisme, il préconise la mise en place de mesures de gestion et de prévention pour diminuer l'impact de la chaleur sur les populations sans attendre d'observer les impacts sanitaires. Deux factrices mordues par des chiens mi-juin. Une factrice saisonnière a été mordue à la cuisse par un chien lors de sa tournée au Mans. Un fait de même nature s'est produit lundi dernier à Fresnay-sur-Sarthe. Factrice saisonnière au Mans, pour le quatrième été consécutif, Eugénie s'est fait une belle frayeur le 12 juin dernier. Vers 11h30, l'étudiante en droit de 21 ans effectuait sa mission à vélo rue de Sablé au Mans, avec dans sa sacoche 6 recommandés pour sa première tournée en solo dans le secteur. Une petite impasse dans un lotissement, elle s'arrête au niveau d'une porte d'entrée. Sonne, un chien aboie, j'étais en train de préparer mes avis de passage pour les mettre en boîte et partir. Un enfant de 8-9 ans a ouvert la porte sans prévenir. L'animal de type boxer saute sur la jante et la mord en haut de la cuisse. Ça va très vite, j'étais un peu choqué sur le moment. Pour ma part, c'était plus de peur que de mal, mais ça fait très peur. Accompagné par sa hiérarchie, Eugénie, qui comme la poste, n'a pas porté plainte contre les propriétaires du chien, repris le travail dès le lendemain de l'attaque. Ma chef était très présente et m'a demandé de ne pas prendre de risques. Un mois et demi après s'être faite mordre par le chien, la jante dédramatise. Ça reste un événement rare dans tous les métiers. Il y a des risques en général. Selon Franck Cerbel, responsable des équipes de distribution à La Poste au Mans, les morsures de chiens ont eu lieu plutôt à la campagne et l'été, car les chiens sont plus dehors. Il ajoute tout en ironie, ce sont toujours des chiens gentils qui attaquent les facteurs. Chaque année, environ 2000 facteurs sont mordus en France dans le cadre de leur activité, en moyenne un chaque semaine en Pays de Loire. Les morsures de chiens représentent une cause majeure d'accidents de travail, précise La Poste. Depuis le début de l'année, 33 facteurs ont été victimes d'agressions canines dans les Pays de Loire, dont 4 en Sarthe. La dernière en date remonte à ce lundi à Fresnay-sur-Sarthe, alors qu'une factrice s'apprêtait à distribuer le courrier chez une habitante. Elle a été mordue au visage par le chien de sa cliente. Elle est arrivée pour distribuer le courrier. Elle a vu que dans le jardin, il y avait une dame à terre. Elle est rentrée dans la propriété. Il y avait le chien à côté qui ne bougeait pas. Il était tranquille. C'est au moment où elle est allée relever la cliente que le chien l'a attaqué au visage. C'est une voisine qui a vu la scène et a appelé les pompiers. D'abord transportée au centre hospitalier d'Alençon, la victime a été évacuée au CHU de Caen pour une intervention en chirurgie maxillofaciale sans greffe. Elle en est ressortie le soir même et est aujourd'hui à son domicile où elle poursuit sa convalescence. Dans le cadre d'un arrêt de travail, le chien, quant à lui, a été mis en fourrière. Une procédure est en cours. La Poste déploie des actions de prévention auprès de ses équipes, rappelle les bons gestes et des consignes de distribution, formalisation système systématique des situations à risque, signalement des points de distribution dangereux et organisation régulière de journées de prévention. L'entreprise rappelle quelques conseils à destination des propriétaires de chiens afin de réduire les risques de morsures. Fermer le portail ou attacher son chien lors du passage du facteur. S'assurer que la boîte aux lettres et la sonnette sont hors de portée de l'animal. Installer une sonnette visible pour éviter que le facteur n'entre dans la propriété. Isoler son chien dans une autre pièce avant d'ouvrir la porte pour un colis ou un courrier recommandé. Ce mur en vallon, une mise pour soutenir les familles d'enfants nés prématurément. Élu Miss Cœur Élégance Pays de Loire 2026, Elodie Athée organise au Musée Autrin un week-end pour sensibiliser et accompagner les familles confrontées à des naissances prématurées. Elodie Athée est une Miss au grand cœur, ambassadrice de l'association SOS Préma. Elle sera présente ce week-end au sein du Musée Autrin de ce mur en vallon pour rencontrer les parents, les grands-parents, les familles ou encore des fratries confrontées à des naissances prématurées. Un lieu original pour parler d'un sujet aussi complexe, l'idée est née d'une simple rencontre. Je cherchais un site original pour un shooting photo et j'ai contacté Christian Potier qui a spontanément accepté. Elodie Athée se prépare pour ce grand rendez-vous à travers une courte conférence et un quiz ludique destiné aux familles. Je sensibiliserai les visiteurs à la prématurité et mettrai en lumière les actions de l'association. Cette cause me touche tout particulièrement. Il est difficile de réaliser l'inquiétude des parents quand ils doivent prendre dans leurs bras un bébé d'à peine 1 kg. Si les préoccupations vont naturellement vers l'enfant et la mère, il est important de ne pas oublier la sensibilité du père, de la famille, des frères et sœurs autour d'un prématuré. SOS Préma est une association née en 2004. Elle accompagne tout au long des étapes de la prématurité et ou l'hospitalisation le bébé de sa famille. L'aventure n'est pas toujours facile, mais grâce au précieux conseil de l'association, le poids des inquiétudes s'allège. En France, 150 bébés naissent prématurément chaque jour. SOS Préma se bat pour donner à tous les meilleures chances de bien grandir. Elle soutient les parents confrontés à la prématurité. Sur son site internet sosprema.com, les parents peuvent retrouver un guide destiné à les aider, mais aussi les podcasts. La communauté est aussi active sur les réseaux sociaux et le réseau de bénévoles est en constant développement. Une ligne d'écoute gratuite au 0896 60 60 où des professionnels peuvent répondre à toutes les questions des familles est ouverte du lundi au vendredi. SOS Préma au Musée Autrin, samedi 25 et dimanche 26 juillet. Rencontre avec Elodie Athée, Miss Cœur Élégance Pays de Loire 2026 et visite du Musée Autrin. Départ des trains de 14h30 à 17h. Tarif 10,50 euros pour les adultes, 7 euros pour les enfants de 5 à 14 ans et gratuit jusqu'à 4 ans. Savigny-l'Évêque, rendre la musique classique accessible. Le quatuor Hermione jouera samedi à 20h à l'église de Savigny et le lendemain à 16h à l'église du Pré-Aumont. Noah Langlais, l'un des membres, nous en dit plus. Nous sommes quatre copains âgés entre 20 et 25 ans, Fine Marconnet, Christophe, Jean-Antoine Bonnet et moi-même. Nous nous sommes rencontrés au cours de nos études musicales à Bordeaux et avons créé le Quatuor en 2023 en poursuivant notre formation à Paris. Nous avons choisi le nom d'Hermione en hommage à la frégate du marquis de Lafayette qui a rejoint les États-Unis en 1780 avec elle et à sa réplique amarrée dans le sud-ouest, une région dont nous sommes originaires. Pour le troisième été, nous sommes en effet en tournée. Cette année, nous sommes allés dans le sud de la France et en Suisse, dans les villes plus importantes qu'auparavant. Nous terminons par des villes de l'ouest, puis du sud-ouest. Nous serons le 28 juillet à Richelieu, le 30 à Nantes, le 31 à La Rochelle. Pour terminer le 4 août à Arcachon, nous choisissons souvent des lieux où nous avons des attaches. Ce week-end, nous sommes en Sarthe, samedi 25 juillet à Savigny-l'Évêque et dimanche 26 juillet au Mans, un département que je connais bien. Mes grands-parents Marcel et Marie-Jeanne Langlais habitent à Savigny-l'Évêque. Évêque depuis toujours. Nous interpréterons le Quatuor de Joseph Haydn dans son OP 20 numéro 4, le Quatuor OP 44 numéro 3 de Félix Mendelssohn. Notre objectif est de rendre la culture de la musique classique accessible au plus grand nombre. Elle est considérée encore trop élitiste. Les entrées au concert seront à la libre participation de chacun et pour aimer il faut comprendre. Nous expliquons aussi les morceaux avant de les interpréter. Nous distribuons un complément d'écoute au début de chaque concert qui présente une analyse des pièces et leur construction. Il y a aussi des textes poétiques au verso. Bonne étape, dernière soirée pour la Bonne Zik. L'édition 2026 de la Bonne Zik touche à sa fin. Le festival organisé par le collectif 110 à Bonne Étable propose sa dernière soirée de la saison ce vendredi dans le jardin public avec une programmation placée sous le signe des musiques du monde et des animations musicales. Dès 19h, le public pourra découvrir Sekouba, figure incontournable de la scène malienne contemporaine, bassiste de renommée internationale. Il a accompagné de grands artistes comme Fatoumata Diawara, M ou encore Oumou Sangaré, virtuose de son instrument. Il proposera un voyage musical entre reggae et sonorité afro-malienne. La soirée se poursuivra par une animation blind test proposée par la charcuterie musicale pour clôturer cette édition 2026. Place à Badenya Foli en Bambara. Le nom du groupe signifie frère de musique, une expression qui reflète la complicité des musiciens de leur univers mêlant influences d'Afrique de l'Ouest, reggae et afro-groove. Cyril Guillaume Laure fait un carton sur les réseaux. Ses accessoires de mode connaissent un certain succès sur les réseaux sociaux. Espagne, Portugal, Suisse ou Belgique, ses trousses en tissu, ses chouchous, ses bandeaux et autres accessoires de mode s'y exportent déjà. La passion pour les créations manuelles et la couture de Laura Godino, 22 ans, lui vient de sa famille. Dans cette famille de Rouet, les travaux manuels autour de cette technique étaient déjà présents chez son arrière-grand-mère qui était couturière. Sa grand-mère et sa mère ont perpétué cette passion et cette créativité jusqu'à elle. Très jeune, elle s'approprie la machine à coudre de sa maman pour ses propres créations et crée son auto-entreprise pour les commercialiser à 18 ans. Aujourd'hui, Laura est étudiante en master de droit à l'Université du Mans. En attendant, on peut la retrouver 10 places à Saint-Étienne à Cille-Guillaume dans sa boutique éphémère jusqu'au 16 août. Cyril Guillaume, le marché de produits locaux de retour. Le marché de produits locaux et d'artisanat, initialement prévu le 12 juillet, reporté en raison de la canicule, aura bien lieu ce dimanche de 10h à 18h au lac de Cyril Guillaume. Producteurs et artisans du territoire et du département seront réunis pour faire découvrir leur savoir-faire. Les animateurs de l'office de tourisme lancent l'invitation en juillet et août. Venez flâner entre les stands, rencontrer les producteurs passionnés et découvrir une riche sélection de produits du terroir. Gourmandises sucrées, spécialités salées, boissons locales et créations artisanales. Cet été, faites le plein de saveurs locales au lac de Cyril-Guillaume. Les visiteurs pourront découvrir le miel et les figurines en cire d'abeilles issues des propres récoltes d'un apiculteur. Des gravures sur bois, des eaux florales, des poteries et articles en céramique, des fromages de chèvre, des rillettes et terrines caprines, des bijoux fantaisie, des bougies artisanales à la cire de soja, etc. Environ 20 producteurs et artisans seront présents. Rendez-vous Maison du Tourisme au lac de Cyril-Guillaume le dimanche 26 juillet de 10h à 18h et le vendredi 14 août de 15h à 20h. Entrée gratuite, plus d'informations auprès de l'Office de Tourisme au 02 43 20 10 32. Saint-Léonard-des-Bois, c'est la grande fête champêtre de retour ce dimanche. Ville-Grenier, marché du terroir, avec près de 40 producteurs locaux et guinguettes sont au programme de la grande fête champêtre qui se tiendra ce dimanche à l'aire de loisirs de Saint-Léonard-des-Bois. Organisée par l'association Les Amis de Saint-Léonard, la 27e édition de la grande fête champêtre en plein cœur des Alpes Mancelles se déroulera ce dimanche 26 juillet de 10h à 18h à l'aire de loisirs du village situé au niveau du commerce La Cave à Bière, un lieu propice à l'événement le long des rives de la rivière de la Sarthe à l'ombre des arbres et dans un cadre naturel d'exception qui ne peut laisser personne indifférent. Cette année encore, cette fête combine un vide-grenier, un marché du terroir, un repas champêtre et une guinguette. Pour le vide-grenier, plus d'une centaine d'exposants de particuliers et d'associations sont attendus. Le tarif est de 2 euros le mètre linéaire et sans réservation. L'accueil des exposants se fera à partir de 6 heures le matin même. Concernant le marché du terroir, plus de 40 producteurs locaux viendront présenter leur savoir-faire, leur passion et faire déguster leurs produits aux visiteurs. On pourra retrouver notamment du pain, de la charcuterie, du fromage, du miel, du cidre, de la bière, de la confiture ou encore de délicieuses glaces. Au niveau de l'artisanat, de nombreuses créations textiles, du savon, de la vannerie, des bijoux et de nombreux objets de décorations seront à découvrir sur place. À noter cette année une petite nouveauté culinaire avec la présence du food truck Milling Truck dont la spécialité est la fabrication de madeleines artisanales. Le repas campagnard est aussi sans réservation, tarif de 18 euros et que qui rentrait saucisse ou boudin noir, frites, fromage et dessert. Une restauration rapide avec galettes, crêpes, saucisses, chipolata et frites sera également disponible, tout comme une buvette pour rafraîchir les visiteurs. Une guinguette aura lieu de 14h30 à 17h30 avec avec le duo Stéphanie Lefebvre au chant et Didier Alliard à la guitare et au chant. Accès libre et gratuit. Renseignements auprès des amis de Saint-Léonard-des-Bois au 06 86 01 66 94. Saint-Georges-le-Gautier, la ferme L'Éloge invite à la découverte. Pour cette sixième édition, les exploitants Emeline et Alex Denis vont faire découvrir au grand public leur travail à la ferme, accompagnés par Lucas et Sébastien, leurs salariés et d'une dizaine de bénévoles. Notre objectif est de montrer en toute transparence le parcours de nos produits, de la traite des vaches jusqu'à leur transformation en produits laitiers. Un marché de producteurs est organisé sur place avec une quinzaine d'exposants qui seront présents. Les visiteurs pourront découvrir de nombreux produits artisanaux et locaux, comme du lait, des glaces, des pâtes et farines, des produits au lait d'ânesse, des confitures, des gelées, du vin, de la charcuterie, du miel, des terrines et des rillettes, du pain et des pâtisseries, de l'huile ou encore des produits safranés. Il y a aussi des créations artisanales et des massages shiatsu. Le public pourra également apprécier la fabrication en direct de fromage ou faire un petit tour de tracteur pour découvrir les engins agricoles modernes. Pour les plus jeunes, des tours de poney organisés par l'association Boogie Farm Vivre Nature seront possibles de 13h à 17h, ainsi qu'une participation à la buvée des veaux. Cette année, des jeux gonflables font leur apparition. Pour le plus grand plaisir des enfants, une tombola et plein d'autres animations seront à découvrir. À noter qu'un repas sur réservation le midi, préparé par la maison Durand, et une buvette permettront aux visiteurs de se restaurer et de se rafraîchir. Rendez-vous le théâtre des Loges sur la commune de Saint-Jean. Georges-le-Gautier, entrée gratuite de 10h à 18h, renseignements et réservations 06 36 56 94 23.

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Votre programme télé pour cette soirée du vendredi 24 juillet, 50 minutes inside, magazine sur TF1 présenté par Isabelle Iturburu et Nikos Aliagas. Il vous propose une rétrospective de tous les moments marquants du magazine, retour sur des mariages princiers, des disparitions bouleversantes, des phénomènes médiatiques, des triomphes inattendus, des séparations retentissantes, des scandales planétaires ou encore des destins extraordinaires. Sur France 2, série policière tropique criminelle à 21h10, en première partie Fort de France, un célèbre animateur de radio fait figure de suspect après le meurtre d'une jeune femme qu'il avait accusée sur les ondes d'être responsable de son viol. En deuxième partie de la soirée à 22h, Rivière pilote, après la disparition d'un chasseur de trésors, Mélissa et Gaël suspectent son frère et découvrent une famille déchirée. Troisième épisode à 22h55. Sur France 3, un documentaire Sardou autoportrait à 21h10 avec plus de 300 chansons et 100 millions de disques vendus. Michel Sardou s'est imposé comme le chanteur populaire par excellence. À l'occasion de sa dernière tournée, Je me souviens d'un adieu, il a accepté de se livrer chez lui en Normandie. Dernier géant de la variété populaire, Michel Sardou est une icône de la chanson française. Sur France 5, un concert, Renaud Capuçon, Corrigi d'Orange à 21h, capté en juillet 2026. Après son succès rencontré en 2025, Renaud Capuçon revient avec un programme placé sous le signe du cinéma, accompagné pour l'occasion de l'Orchestre National de Cannes, dirigé par Duncan Ward. Il entraîne le public au cœur des plus belles musiques de films. Ce concert réunit des mélodies que chacun a déjà fredonnées et qui ont accompagné des scènes inoubliables, des chefs-d'œuvre. Sur M6, une comédie, 14 jours pour aller mieux à 21h10. Cadre rigoureux, Maxime se consacre pleinement à une carrière qui s'annonce sous les meilleurs auspices. Au bord du burn-out, à l'aube de son mariage avec Nadège, la fille de son directeur, le jeune homme accepte de suivre son beau-frère Romain à un stage de bien-être de 2 très longues semaines. Sur Arte, Meurtre à Sainte-Dame à 20h55. En première partie, Mensonge bleu, Nora fait la connaissance d'Alexander Forsman, un policier enquêtant sur un trafic d'extasy dont la plaque tournante serait une boîte de nuit. Celui-ci fait appel à la juriste pour obtenir un mandat de perquisition. Lorsqu'Anna, la fille de Nora, disparaît, tous deux se lancent à sa recherche. Un deuxième épisode vous sera proposé à 22h30. Quelques suggestions pour les chaînes de la TNT. On va commencer par la chaîne SCP, chaîne Sénat Public, avec un documentaire, L'homme qui a fait De Gaulle à 21h. Paul Reynaud est un grand oublié de l'histoire. Devenu chef de gouvernement en mars 1940, il aura le mérite de s'effacer pour confier à celui dont il a perçu l'envergure incontestable, Charles De Gaulle, le soin de poursuivre à Londres la lutte contre l'ennemi nazi. Ce documentaire permet de revisiter le destin de cet homme. Sur TMC, une comédie, Sale Gosse, à 20h50. Alex est impatient de commencer son travail de moniteur de colo car son père lui a dit que c'était le meilleur moyen pour rencontrer des filles. Or, à la suite d'une erreur d'inscription, on l'affecte à une colonie de vacances un peu particulière. Il doit s'occuper de personnes âgées bien décidées à profiter de leur été. Sur Novo, chaîne 19, également un documentaire, Le Tour de France, une passion française. Né en 1903, le Tour de France est aujourd'hui un événement majeur de l'été. Au-delà de sa dimension sportive, il est considéré comme l'un des spectacles les plus populaires et rassembleurs du pays, mettant en lumière des villages souvent oubliés, son rôle dans le développement de l'industrie française, l'émergence de la société de consommation et le boom du tourisme de masse n'est plus contesté. Au cours de son histoire, l'événement survit à des périodes tumultueuses, y compris les deux guerres mondiales. Les coureurs suscitent fascination et admiration. Et on termine par Sister avec un western à 21h10. On continue de l'appeler Trinita dans le Far West. Bambino, un cow-boy imposant et au caractère bien trempé, se voit confier une mission de la plus haute importance par son père sur son lit de mort. Initier son jeune frère turbulent, Trinita, au métier de hors-la-loi. Après un apprentissage tumultueux et plein de rebondissements où les deux frères finissent par porter secours aux passagers d'une diligence qu'ils avaient initialement prévu
prévu de rançonner, ils se dirigent vers une petite ville en quête de nouvelles aventures. Cependant, leur arrivée coïncide avec un affrontement avec des racketeurs locaux. Dans un tournant inattendu, les habitants de la ville les prennent pour des agents fédéraux, ce qui complique encore leur situation. Alors que des bandits et les reprises de justice tentent de les soudoyer pour préserver leurs secrets, Bambino et Trinita doivent naviguer dans un monde où l'apparence et la réalité se heurtent, mettant à l'épreuve leur fraternité et leur sens de la justice.

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2: Rendez-vous estival dans un village où il fait bon vivre. Aujourd'hui, nous prenons la direction des confins de l'Orne et de la Sarre, dans le charmant village de Saint-Fulgent-des-Ormes. Le dernier dimanche de juillet approche et avec lui la traditionnelle et attendue fête du village. Et pour nous en parler, nous accueillons Christine Chauplin, membre du comité des fêtes. Bonjour.
3: Oui, bonjour.
2: Alors parlez-nous tout d'abord de ce village Saint-Fulgent-des-Ormes. Qu'est-ce qui en fait son charme ?
3: Et la vie que nous essayons de créer dans le village, toutes les synergies, toutes les rencontres pour un mieux vivre ensemble, pour se connaître.
2: Et avec notamment une équipe donc du comité des fêtes, est-ce qu'on peut parler de ce comité donc qui anime le village ?
3: Oui, l'objet du comité des fêtes, hein, c'est bien sûr d'animer et puis de développer la vie sociale du village. À travers des activités, des fêtes, le carnaval, mais aussi quelques événements culturels. L'objet étant de se rencontrer, d'apprendre à se connaître pour une meilleure vie ensemble dans le village.
2: Donc cette fête au village, c'est avant tout son grand vide grenier. Donc comment ça se passe pour accueillir les exposants ?
3: Les exposants sont accueillis de 6h à 8h30 par une entrée spéciale pour aller sur le terrain communal. Nous leur demandons juste de ne pas circuler en voiture entre 8h30 et 18h, l'heure de fermeture au public. Et ensuite, ils sont accueillis, les bienvenus, pour tous leurs trésors à déballer pour le plaisir du public. Et cette année, la grande nouveauté également, c'est qu'il y aura sur le terrain, avec le vide-grenier, des stands et des animations qui présentent les associations de notre village.
2: Justement, on va parler de ces différentes animations qui viennent compléter cette journée vide-grenier, un riche programme que je vous laisse nous présenter.
3: Alors, les visiteurs pourront notamment, en famille, jouer sur une grande esplanade de jeux, avec certains des jeux géants, pour les petits et pour les grands, mais ils pourront aussi s'arrêter quelques instants sur le stand de notre compagnie théâtrale, Expressif, qui leur proposera quelques jeux avec des mots, quelques lectures, et lorsqu'ils sont fatigués, ils pourront faire une pause, par exemple, sur le stand du yoga perché qui leur proposera des exercices de yoga sur chaise. Il y aura également une présentation de accueil paysan et un panier gourmand à gagner à cette occasion.
2: Et bien évidemment, comment passe sa journée à Saint-Fulgent-des-Ormes ce dimanche 26 juillet, c'est également un service de restauration qui est en place.
3: Oui, bien sûr, il y a une belle esplanade avec des grandes tables autour desquelles on peut se mettre entre amis, en famille, déguster des frites, des saucisses et bien sûr une buvette à volonté.
2: Alors pour les auditeurs du Nord-Sarthe, notamment de Fresnay-sur-Sarthe, qui ne connaissent peut-être pas forcément Saint-Fulgent-des-Ormes, est-ce que vous pouvez nous guider pour vous rejoindre ?
3: Alors, de Fresnay-sur-Sarthe, il suffit de prendre la direction de Mamers. Mamers, vous allez sur Origny-le-Roux et Origny-le-Roux, vous trouvez Saint-Fulgent-des-Ormes.
2: Voilà, pour passer une agréable journée donc du côté de cette fête de village avec son vide-grenier et les différentes animations proposées. Christine Chauplin, je vous laisse le mot de la fin pour inviter donc tous nos auditeurs à vous rejoindre.
3: Eh bien oui, au plaisir de vous rencontrer et de partager ce bon moment ensemble le dimanche 26 juillet.
2: Merci à vous, je vous dis à bientôt.
3: À très bientôt, merci beaucoup.
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5: Aujourd'hui, nous vous proposons de découvrir la programmation estivale de l'Office de tourisme de la CATCPS. Animations, visites, événements et rendez-vous incontournables, de nombreuses activités sont prévues tout au long de l'été pour les habitants comme pour les visiteurs. Pour nous présenter ce programme et nous en dire davantage sur les temps forts de la saison, nous recevons aujourd'hui Richard Lelon, chargé de développement touristique à l'Office de tourisme de la CATCPS. Alors, monsieur Lelon, bonjour.
6: Bonjour.
5: Avant de découvrir en détail la programmation estivale, pouvez-vous nous présenter l'Office de tourisme de la CATCPS ? CPS. Quelles sont ses principales missions et quel est son rôle auprès des habitants, des visiteurs et des acteurs du territoire?
6: Oui, alors l'office de tourisme de la 4CPS est un office de tourisme qui représente 24 communes autour de Ciel-Guillaume et de Conly. Alors bien sûr, l'objectif de l'office de tourisme, c'est avant tout un rôle d'accueil et de conseil aux visiteurs. Et puis on va avoir aussi d'autres missions avec de l'animation de réseau au niveau des partenaires, un gros travail de communication et de promotion pour promouvoir le territoire au niveau local, mais aussi un peu plus largement. Et puis on va avoir aussi des missions plutôt de conception et de valorisation de l'offre locale.
5: D'ailleurs, quelle est votre fonction au sein de l'office de tourisme de la 4CPS? En quoi consiste votre rôle au quotidien?
6: Alors, me concernant, j'ai un rôle de chargé de développement touristique. Donc, moi, je vais plutôt être autour des missions de la conception, de la valorisation de l'offre locale, de l'animation du réseau de partenaires, donc en lien avec les élus, les artisans, les producteurs, les prestataires de loisirs. Et puis aussi de grosses missions liées à la communication et la promotion, que ce soit sur des salons ou au niveau de nos réseaux sociaux, de notre site internet. Donc là, voilà, l'objectif, c'est de coordonner toutes ces missions.
5: Entrons maintenant dans le vif du sujet. L'Office de tourisme de la 4CPS propose, comme chaque été, une programmation riche et variée à destination des habitants et des visiteurs. On va en parler. On commence notamment avec la date du mardi 28 juillet.
6: Oui, alors le mardi 28 juillet, on vous propose une visite historique du site de Coco Plage, hein, qui est vraiment un site mythique. Et donc, on avait à cœur de pouvoir proposer une visite historique de ce site. Donc, c'est une visite menée par Mélanie Audouy, qui est guide conférencière à la ville de Ciel-Guillaume. Donc, c'est une visite gratuite d'environ 1h15.
5: Ensuite, le mardi 4 août.
6: Alors, on vous propose cette fois-ci une visite découverte du patrimoine de la Quinte, avec l'association locale en charge du patrimoine. Donc, c'est une visite d'environ 2 heures où on va pouvoir vous présenter un peu le riche patrimoine de la commune. Voilà.
5: Alors, le mardi 11 août.
6: Pour le mardi 11 août, on vous propose cette fois-ci une visite de producteurs à la ferme de Roulet à Mont-Saint-Jean. Donc, c'est une visite qui va vous permettre de découvrir l'huilerie de cette ferme, donc l'huilerie de la ferme de Roulet. Donc, c'est une visite gratuite également d'environ 1 heure, 1 heure et demie.
5: Le mardi 18 août.
6: Pour le mardi 18 août, on retourne avec Mélanie Audouy, la guide conférencière de Ciel-Guillaume, qui va proposer cette fois-ci une visite guidée du centre-ville de Ciel-Guillaume, avec une partie autour du château, de la collégiale et de l'ancien bourg de Ciel-Guillaume. C'est une visite gratuite également et d'environ 1h15.
5: Et on finit avec le vendredi 21 août.
6: Oui, alors pour cette dernière visite, on se rend du côté de Rouillé en Champagne. Donc Monsieur Hulot ouvre les portes de la ville de la chapelle de la Roche-Couanon. Donc c'est vraiment une très belle petite chapelle avec de très beaux vitraux. Donc là vous pourrez découvrir les secrets de cette chapelle. Toujours gratuit et environ 1h30, 2h.
5: Alors justement, toute cette programmation, elle s'adresse à qui?
6: Alors, c'est une programmation qui s'adresse vraiment à tout le monde, que ce soit aux locaux qui veulent découvrir les pépites du territoire ou aux touristes qui veulent en connaître un peu plus sur l'histoire de la Champagne conlinoise et du Pays de Sillé. En tout cas, tout ce qui fait sa richesse, hein, que ce soit les producteurs locaux, le patrimoine ou la visite de village.
5: Si l'on souhaite participer à l'un de ces rendez-vous ou à ces rendez-vous, comment cela se passe-t-il? Faut-il s'inscrire à l'avance? Et où peut-on trouver toutes les informations pratiques?
6: Alors oui, effectivement, il faut s'inscrire à l'avance à l'office de tourisme, soit dans nos bureaux d'information touristique, notamment la maison du tourisme au lac de Sillé, soit en nous appelant au 02 43 20 10 32 ou en nous envoyant un mail à officedetourisme@4cps.fr. Et puis si vous voulez connaître la programmation, savoir un peu plus sur la programmation, vous pouvez vous rendre aussi sur notre site internet destinationcoco.com ou sur notre page Facebook Tourisme Champagne Conlinoise et Pays de Sillé.
5: Alors une fois cette programmation estivale achevée, quels seront les prochains projets de l'Office de tourisme de la 4CPS? Pouvez-vous nous donner un aperçu des rendez-vous ou des actions qui se préparent dans les prochains mois?
6: Oui, alors je vais avoir envie de plutôt vous parler de nos autres programmations pour cet été, notamment nos marchés de producteurs, dont un au mois de juillet et un au mois d'août, hein, le 14 août de 15h à 20h. On a aussi le 1er août, on organise une randonnée commentée et accompagnée en collaboration avec l'association des randonneurs du Pays de Sillé, qui va se passer en forêt domaniale de la Petite Cherny. Donc là, c'est la même chose que pour les visites estivales. Il faut s'inscrire auprès de l'office de tourisme si vous souhaitez y participer. Et puis voilà, pour les mois qui arrivent, on accompagne aussi les événements sportifs, hein, qui peuvent se passer au lac, hein. Donc il faut savoir qu'il y aura par exemple le Redox Terra qui aura lieu fin août, ou encore le Grand Trail du lac de Sillé fin septembre. Donc n'hésitez pas à nous contacter si vous voulez plus d'informations à ces sujets, et puis à vous inscrire si vous voulez participer à ces événements sportifs.
5: Pour conclure cette interview, quel message souhaitez-vous adresser aux habitants et aux visiteurs qui nous écoutent?
6: n'hésitez pas à venir nous voir à l'office de tourisme, si vous souhaitez avoir plus d'informations sur les activités, les animations que vous pourrez trouver sur notre territoire. Et puis voilà, on vous attend nombreux lors de nos visites, de nos animations et nos randonnées organisées par l'office de tourisme.
5: Merci Monsieur Lelon d'avoir pris le temps de répondre à nos questions et nous avoir présenté en détail la programmation estivale à l'office de tourisme de la 4CPS. Nous espérons que cette présentation donnera envie aux habitants comme aux visiteurs de profiter des nombreuses animations, visites et rendez-vous proposés tout au long de l'été et de redécouvrir les richesses de notre territoire. Je vous dis à bientôt.
6: Merci beaucoup, à bientôt.
5: Au revoir.
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5: De l'été, le lac de Ciel-Guillaume devient un lieu de rencontre et de partage autour de la lecture. Une belle occasion pour les vacanciers et les visiteurs d'échanger avec une auteure et de découvrir son univers. Pour nous en parler, nous recevons aujourd'hui Marie-Laure Tessèdre qui vient à la rencontre de ses lecteurs pendant toute la saison estivale au lac de Ciel-Guillaume. Alors Madame Tessèdre, bonjour.
7: Bonjour.
5: Pour commencer, pouvez-vous vous présenter à nos auditeurs? Quel a été votre parcours professionnel avant de vous consacrer à l'écriture?
7: Alors, j'ai fait plusieurs bifurcations joyeuses, on va dire, dans ma vie. J'ai d'abord commencé en tant que responsable marketing à l'étranger, dans des sociétés à l'étranger, en particulier au Chili et aux Antilles. Ensuite, je suis devenue thérapeute. J'ai étudié 4 ans pour ça aux États-Unis. Et maintenant, je me focalise sur l'écriture.
5: Justement, comment est née cette envie d'écrire? À quel moment vous avez décidé de vous lancer dans l'écriture et qu'est-ce qui vous a donné le déclic pour partager vos histoires avec vos lecteurs?
7: Alors, en tant que thérapeute, je recevais beaucoup de personnes et j'ai d'abord voulu répondre à toutes leurs questions. Donc, mes premiers livres, c'était des guides de développement personnel et énergétique. Et puis au fur et à mesure, après une dizaine de livres comme ça, j'ai eu envie d'amener le lecteur plus dans l'émotion et dans le ressenti des changements intérieurs qui pouvaient se faire. Et donc j'ai choisi le roman maintenant.
5: Qu'est-ce qui vous plaît particulièrement dans le travail d'écriture? Est-ce le plaisir d'imaginer des histoires, de créer des personnages, de se transmettre des émotions ou encore de partager un message avec les lecteurs?
7: Alors en fait, j'invente pas vraiment les histoires. Mes deux romans sont basés sur des histoires vraies, même si c'est romancé de façon à ce que le lecteur soit un peu plus happé dans l'écriture. Et ce qui m'intéresse, c'est de donner aux personnes des clés de compréhension interne tout en les emmenant dans un voyage. Le voyage avec mes livres est un voyage extérieur puisqu'il y en a un qui se passe sur l'Everest et l'autre qui se passe aux Antilles, et un voyage intérieur parce qu'au fur et à mesure de la lecture, eh bien, la personne va se poser différentes questions.
5: D'ailleurs, quels sont les thèmes que vous aimez particulièrement aborder dans vos écrits? Quelles sont les histoires, les sujets ou les émotions que vous avez envie de transmettre à travers vos livres?
7: Alors, mes deux romans, il y a deux thèmes. Le premier roman, c'était Sur le chemin du cœur. J'ai l'habitude de dire pour mes romans que vous ouvrez mes romans avec des certitudes et vous les refermez avec de nouvelles perspectives. Sur le chemin du cœur, c'est un livre qui va travailler sur changer ses jugements et sortir des situations répétitives transgénérationnelles, ce qu'on récupère de nos parents, ce qu'on transmet sans le faire exprès à nos enfants. Celui-là, il est déjà sorti depuis plusieurs années et le nouveau s'appelle 27 reflets. C'est un livre qui va travailler sur changer ses jugements aussi et vous redonner la possibilité de voir les choses autrement pour ramener plus d'abondance et de fluidité dans votre vie. Et celui-là, il a été salué par Amélie Nothomb.
5: Comment vous écrivez justement ces différents romans?
7: Alors, ça me prend plusieurs années pour écrire un roman. Donc, d'abord, il y a l'idée où je vais situer le roman. Donc ça, c'est assez facile puisque dans ma vie, j'ai beaucoup voyagé. Donc, par exemple, 27 reflets, mon dernier se passe dans un casino de jeu aux Antilles. Il se trouve que j'ai travaillé dans un casino de jeu aux Antilles. Donc, c'était facile d'avoir le décor. Et en même temps, j'avais envie de transmettre des clés. Dans ce roman, il y a de nombreuses clés pour fluidifier sa vie. Et en fait, j'ai fait correspondre les clés que je voulais transmettre dans une histoire. Voilà.
5: Vous êtes présent tout au long de l'été pour rencontrer vos lecteurs au lac de Ciel-Guillaume. Pourquoi était-il important pour vous de proposer ces moments d'échange et de rencontre directe avec le public?
7: Alors, j'ai rencontré Sandrine et Benoît du restaurant L'Embarcadère. Et la rencontre s'est faite très simplement. Il y a eu une bonne connexion, de bons échanges. Et ils m'ont proposé spontanément de venir dédicacer dans leur restaurant. Je pense que 27 reflets leur a beaucoup plu. Et le fait que Amélie Nothomb aussi les validait, en fait, je pense que voilà. Et donc, je suis devant le restaurant et j'aime bien parce que

0: vous retrouver tout au long de l'été.
1: Alors, je suis présente devant le restaurant L'Embarcadère, comme je vous le disais. Et donc, je serai présente le week-end du 25 et 26 juillet, le week-end du 1er et 2 août, le 8 et 9 août et le 14, 15 et 16 août, puisque là aussi, il y a une animation au lac de Sillé. Donc, je me joins à tous les artisans qui seront présents.
0: Oui, notamment dédicace pour ces deux premiers romans. Alors, rappelez-nous en quoi ces romans sont importants pour vous et nous parler un petit peu des thèmes aussi abordés dans les 12 premiers livres écrits.
1: Alors, les 12 premiers livres écrits, c'était vraiment des livres que j'ai écrits à l'époque où j'étais thérapeute. Donc, c'est des livres de développement personnel et énergétique et de compréhension, de clés de compréhension intérieure. Et je les ai écrits à l'époque où je recevais encore des clients, ce qui n'est plus le cas. Et c'était une façon de les aider à aller plus loin que les séances que nous pouvions faire ensemble. Et les romans, ils ont ceci de spécifique que vraiment, ils vous amènent d'abord dans un voyage extérieur. Il y en a un qui se passe sur l'Everest et l'autre qui se passe aux Antilles. Et en fait, au fur et à mesure que vous allez voyager avec les personnages, vous allez vous rendre compte que le voyage n'est pas qu'à l'extérieur, c'est-à-dire aux Antilles ou sur l'Everest, mais aussi à l'intérieur de vous. Ça va bouger vos croyances, vos jugements, tout en vous amenant des clés, et c'est ça que j'aime bien.
0: Quels sont d'ailleurs les nombreux retours, notamment sur ces deux romans?
1: Alors, les retours sont incroyables, j'avoue. Je vous ai dit, donc 27 reflets. Amélie Nothomb, je l'ai rencontrée à Orléans il y a 6 mois environ, et elle m'a reçue en disant, c'est vous qui avez écrit ce livre génialissime. J'avoue que c'est quelque chose qui restera dans mon cœur à jamais, ça, parce que c'est juste incroyable. Donc celui-là, il est assez nouveau, donc j'ai de très bons retours de lecture, mais moins que sur Le Chemin du Cœur. Sur Le Chemin du Cœur, les lecteurs disent dans la lignée d'un Gounel ou d'un Coelho. J'ai vraiment des retours très prometteurs, ça fait du bien.
0: Pour les personnes qui souhaitent en savoir davantage sur vous et votre travail, découvrir notamment ces livres et ces deux romans et suivre votre actualité, quels sont les moyens de vous contacter?
1: Alors, vous pouvez me trouver sur Instagram, Marie-Laure Técèdre, M-A-R-Y, c'est mon Y qui est très important, Laure Técèdre, T-E-Y-2-S-E-D-R-E. Et donc, vous avez aussi cette adresse sur TikTok, c'est assez nouveau, hein, TikTok. Vous avez une page Facebook, Marie-Laure Técèdre, autrice, et j'ai un site internet, Marie, donc toujours avec un Y, marie-laure-du-6-técèdre.com. Alors, le site est actuellement en remaniement, mais il est toujours accessible.
0: Après ces rencontres estivales au lac de Sillé-Guillaume, avez-vous prévu de poursuivre les échanges avec vos lecteurs dans d'autres lieux, d'autres rencontres, salons du livre ou événements? Sont-ils déjà programmés pour présenter votre travail?
1: Alors, je fais de nombreuses dédicaces. Je dédicace régulièrement Cultura, Fnac. J'ai dédicacé récemment au Super U du Mans. Là, les prochaines dates, je ne sais pas encore. J'attends pour savoir si je serai présente au Salon du Livre du Mans. Je ne sais pas pour l'instant. Pour l'instant, les dates que j'ai, c'est Sillé-Guillaume. Il y en a plein d'autres en préparation, mais comme ce n'est pas encore validé, je ne peux pas vous le dire. Le mieux, c'est de regarder sur Instagram. C'est là où je communique le plus mes dédicaces.
0: Où peut-on retrouver notamment peut-être ces différents livres?
1: Vous trouvez mes livres partout, en ligne, dans toutes les bonnes librairies. Et vous pouvez aussi me contacter directement par Insta ou Facebook. Si vous voulez une dédicace spécifique, souvent les gens font ça. Et donc, j'envoie un lien et ils peuvent acheter directement.
0: Sinon, avez-vous en projet un troisième roman?
1: Si vous saviez, j'en ai une bonne dizaine de commencés dans mon ordinateur. Quelquefois, les gens me disent, comment gérez-vous l'angoisse de la page blanche? Moi, j'ai pas du tout l'angoisse de la page blanche, j'ai l'angoisse de pas avoir assez de bras et de mains pour écrire tout ce que j'ai envie d'écrire.
0: Pour conclure cette interview, quel serait votre mot de la fin pour nos auditeurs?
1: Je vous attends avec grand plaisir pour une rencontre auprès du lac de Sillé. Je trouve que c'est sympa d'allier vacances et culture.
0: Merci Madame Técèdre d'avoir partagé avec nous votre parcours, votre passion pour l'écriture et votre envie de transmettre vos histoires aux lecteurs à travers vos rencontres estivales au lac de Sillé-Guillaume. Vous proposez un joli moment d'échange et de proximité autour de la littérature. Une belle occasion pour le public de venir découvrir votre univers, vos romans et de partager un moment privilégié avec vous. Nous vous souhaitons une très belle saison de rencontres avec vos lecteurs et beaucoup de succès pour la suite de vos projets d'écriture. Merci encore pour votre présence et à très bientôt.
1: Merci beaucoup Joséphine.
0: Au revoir.
1: Au revoir.
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Bonjour à tous. La lutte des pompiers contre l'incendie en Gironde qui a déjà parcouru plus de 10 000 hectares. Les ostréiculteurs du bassin d'Arcachon mettent leurs bateaux à disposition pour permettre l'évacuation des habitants. Dans les Landes, un autre feu est actif depuis hier. 2 600 hectares brûlés, plus de 25 000 personnes ont été évacuées, que ce soit de maisons, de campings ou d'EHPAD. Dans ce contexte, la France demande l'aide de ses voisins. Emmanuel Macron sollicite le mécanisme européen de protection civile. Ce système d'entraide compte les 27 pays de l'UE ainsi que 10 pays tiers. L'Espagne aussi souffre des incendies. 2 des 3 feux à l'ouest de Madrid sont sur le point de fusionner, annoncent les autorités espagnoles. Des feux décrits comme hors de contrôle, attisés par les vents et la vague de chaleur. La nuit dernière, le gouvernement a déclaré l'état d'urgence dans la région de Madrid. Au total, près de 130 000 hectares ont déjà brûlé en Espagne depuis le 1er janvier. Également dans l'actualité, les conséquences de la canicule avec les chiffres des noyades. En France, 274 personnes, dont 37 enfants et adolescents, ont perdu la vie par noyade en 2 mois et demi. Un chiffre en hausse modérée comparé à l'an dernier, déjà marqué par un nombre de décès importants. Environ 4 noyades mortelles sur 5 ont eu lieu lors des jours de

0: Vigilance canicule. Un dispositif de sécurité spécial pour la représentation de la DJ Barbara Butch demain dans Lyon, une semaine après l'interruption de son concert à Grenoble par des militants pro-palestiniens et insoumis. Demain à Saint-Martin-du-Tertre, des gendarmes, des policiers et une unité spécialisée de la police ferroviaire en amont seront mobilisés, ainsi qu'un dispositif de sécurité privé sur le site. Et puis le Tour de France, c'est une nouvelle journée au cœur des Alpes qui attend le peloton aujourd'hui. 19e étape, 128 km, la plus courte des étapes en ligne de cette édition. La course s'annonce nerveuse avec en point d'orgue l'ascension finale vers l'Alpe d'Huez. Voilà pour l'essentiel de l'info. Excellent après-midi.
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1: Le festival de Vivoin continue de faire rayonner la musique baroque bien au-delà de la Sarthe. Cette année, il est mis à l'honneur sur Arte avec Les Baroqueuses, une série documentaire qui redonne toute leur place aux compositrices oubliées des 17e et 18e siècles. Un projet né en lien avec le travail artistique mené à Vivoin autour de ce patrimoine musical exceptionnel. Pour nous raconter cette belle aventure, les coulisses de cette collaboration avec Arte et ce qu'elle représente pour le festival de Vivoin, nous avons le plaisir de recevoir Alice Orange, directrice du festival.

0: Alors, Madame Orange, bonjour.
1: Bonjour.
0: Avant de parler de cette belle mise en lumière sur Arte, j'aimerais que l'on revienne sur le festival de Vivoin. Pour celles et ceux qui ne le connaissent pas encore, comment le présenteriez-vous? Qu'est-ce qui fait son identité et quelle est son histoire depuis sa création?
1: Le festival de Vivoin, qui fait son identité déjà, c'est qu'il a lieu dans le prieuré de Vivoin, qui est un prieuré bénédictin et un monument exceptionnel et tout à fait adapté, en tout cas au déroulement d'un festival, de par ses différents espaces, ses acoustiques, etc. Donc c'est un festival qui est dédié aux musiques qu'on appelle communément des musiques classiques et plus précisément les musiques baroques, donc du 17e et 18e siècle. Et dans le cadre de l'exploration de ces siècles qui ont été florissants, on fait effectivement un focus sur les compositrices qui ont été un petit peu oubliées après au cours de l'histoire. Et c'est dans ce cadre-là que nous faisons un partenariat sur les compositrices avec Arte.
0: Alors sinon, vous êtes la directrice du Festival de Vivoin. Concrètement, en quoi consiste votre rôle? Quelles sont vos missions au quotidien, de la préparation de l'événement jusqu'à son déroulement?
1: Alors, il y a un travail qui se fait très en amont, qui est la programmation, puisque quand on a effectivement des solistes ou des ensembles qui tournent beaucoup, on doit les réserver relativement tôt. Et puis après, il y a aussi, une fois qu'on a fait la programmation, tout ce qui vient après, la communication, etc., qui prend beaucoup de temps. Donc, il y a cette partie-là qui se fait en amont, et puis après, un peu plus près de l'événement, il y a la partie qui est plus opérationnelle, qui s'organise, qui est la partie où on accueille les artistes, le public, et on fait en sorte que l'événement et tout le programme d'activité se passe bien. Et puis je dirais que tout au long de l'année, il y a aussi tout un travail quand on assure la direction générale d'une structure, qui est mon cas, qui consiste à chercher des soutiens publics, privés, et de faire tout ce travail administratif et de recherche de fonds.
0: Le Festival de Vivoin est à l'honneur sur Arte avec la série Les Baroqueuses. Comment concrètement est née cette collaboration avec la chaîne et pourquoi votre festival a-t-il été choisi pour accompagner ce documentaire?
1: Donc Arte, en fait, s'est intéressé au travail que nous menions sur les compositrices, puisqu'il ne date pas de cette année. Depuis la création du festival, c'est un sujet qui nous intéresse, sur lequel on travaille, avec à nos côtés, bien sûr, des artistes, aussi des chercheurs, des gens qui travaillent aussi sur la recherche sur ces archives-là, à la fois sur les compositrices, sur les partitions qui existent, etc. Et ils sont aussi intéressés dans ce qu'on a pu nous dévoiler dans le cadre du festival, sur la vie étonnante de ces compositrices, hein, qui étaient souvent des femmes qui avaient aussi réussi à s'imposer dans la société de leur temps, donc qui ont connu quelques obstacles. C'était des grandes personnalités aussi qui m'est intéressant de découvrir. Donc c'est ça qui les a intéressés dans le projet. Et après, il se trouve que comme nous proposions aussi beaucoup de programmes avec des compositrices, beaucoup d'extraits de captation de tournage à Vivoin sont présents dans cette petite série documentaire qui est constituée de 3 parties et dans lesquelles on voit des musiciens jouer à Vivoin à l'extérieur, à l'intérieur, etc.
0: Comment se sont déroulés les tournages de cette série documentaire? Pendant combien de temps les équipes d'Arte ont-elles suivi le Festival de Vivoin et quels ont été les temps forts de cette expérience?
1: Alors, c'est toujours très intéressant d'accueillir une équipe de tournage sur un lieu parce que, effectivement, ça investit particulièrement et techniquement les lieux, y compris les salles de concert, mais le public a très bien réagi parce qu'il savait aussi que c'était, entre guillemets, pour la bonne cause. Donc, c'était très agréable de les avoir. Ils se sont installés avec beaucoup de matériel et ils ont filmé certains concerts où il y avait effectivement du public. Et puis, ils ont aussi fait des petits tournages dans des endroits plus intimistes du public, où là, on pouvait les voir filmer de loin, mais c'était pas à proprement parler des concerts. On avait choisi aussi des pièces particulières et ça donnait, une liberté aussi dans les prises de vue. Et tous ces petits tournages qui ont été faits dans le jardin, mais aussi dans certains escaliers du prieuré, etc., sont présents dans la série.

0: Le titre de la série Les Baroqueuses interpelle. Pourquoi avoir choisi ce nom? Que signifie-t-il et évoque-t-il par rapport au projet et aux artistes mis à l'honneur?
1: Alors c'est un rapprochement, si vous voulez, entre le rock et le baroque, en fait. C'est ça qui a donné lieu au titre. L'idée, c'était de dire que de même que le rock a été une petite révolution, il y a eu à l'époque baroque aussi ces femmes particulièrement talentueuses et qui ont aussi effectué, voilà, une petite révolution et un mouvement à la fois sur le contenu musical et à la fois aussi de par, voilà, la façon dont elles se sont battues, encore une fois, pour exister dans un milieu qui était majoritairement masculin.
0: Qui est à l'origine de cette série documentaire qu'il a réalisée et comment s'est constituée l'équipe qui a porté ce projet?
1: Oui, c'est une série en fait qui a été réalisée par la société Bachibouzou qui est les Poissons Volants, donc en coproduction avec Arte. Et les auteurs de cette série, c'est deux autrices, donc Karine Choniac et Mina Porrichon, qui ont fait respectivement la réalisation et l'animation, puisque l'animation est très présente dans les séries et est très bien faite et très intéressante. Et voilà, cette série a été mise en ligne sur Arte Concert, qui est en fait l'offre gratuite dédiée au spectacle vivant que la chaîne donc propose sur ses différents canaux de diffusion.
0: Au fil des épisodes, plusieurs compositrices et musiciennes sont mises à l'honneur. Pouvez-vous nous présenter ces baroqueuses? Qui sont-elles et pourquoi est-il important de raconter leur histoire aujourd'hui?
1: Alors, il y en a un certain nombre. Je peux par exemple parler de Francesca Caccini qui a écrit en fait un opéra qui s'appelle La Libération des Ruggiero et qui est considéré comme étant le premier opéra écrit par une femme. Et elle marque vraiment le début de la période baroque. Donc c'est quelqu'un qui a marqué l'histoire. Et puis à la fin de la période baroque, on a une autre compositrice qui s'appelle Antonia Bembo. Elle qui a eu cette particularité en fait de quitter l'Italie pour partir en France et qui est devenue la protégée un petit peu de Louis XIV, qui après a passé voilà la fin de sa vie à écrire beaucoup d'œuvres. Donc c'est des femmes en fait qui souvent ont des destinées étonnantes, qui ont pris des décisions parfois voilà de quitter leur pays et de vraiment vivre leur musique jusqu'au bout. Et c'est pour ça que finalement elles ont réussi voilà à devenir compositrices malgré tous les écueils qui se présentaient à elles.
0: Concrètement, que découvre-t-on dans cette série Les Baroqueuses? À quoi le public peut-il s'attendre en regardant ces épisodes entre histoire, musique et découverte de ces femmes qui ont marqué le répertoire baroque?
1: Alors, ce qui est très intéressant, c'est que ce que le public va découvrir, c'est pas seulement la musique, mais c'est les destinées de ces femmes qui sont tous assez extraordinaires. Et donc, voilà, la musique est là pour illustrer, mais je crois que ce qu'a voulu vraiment transmettre cette série, c'est l'histoire de ces femmes par-delà la musique, qui permet justement de mieux comprendre leur musique et de mieux la découvrir.
0: Combien y a-t-il d'épisodes justement sur cette série?
1: Alors, il y a 3 épisodes et elles se regardent vraiment très rapidement, de façon très réjouissante, avec notamment la présence des animations et des images d'archives et puis aussi, bien sûr, les captations qui ont été faites au prieuré de Vivre.
0: Rappelez-nous, peut-on visionner cette série Les Baroqueuses?
1: Alors, il suffit d'aller sur le site de Arte Concert et là, vous le trouvez puisqu'il est en ligne depuis quelques temps déjà et il suffit de taper Les Baroqueuses.
0: Si vous deviez donner envie à nos auditeurs de regarder la série Les Baroqueuses, que leur diriez-vous?
1: Je leur dirais de prendre le temps de découvrir l'histoire de ces femmes et qu'ils ne regretteront pas parce que c'est pas du tout une série voilà qui prend du temps, qui est ennuyeuse et c'est extrêmement vivant, extrêmement réjouissant et la musique baroque elle-même est extrêmement réjouissante.
0: Si nos auditeurs souhaitent en savoir plus sur le Festival de Vivoin et découvrir la programmation ou suivre l'actualité du festival, vers quel contact ou quel support peuvent-ils se tourner?
1: Alors, sur le site du festival, ce qui est plus simple, donc www.festival-vivoin.fr.
0: Justement, après cette belle actualité autour de la série Les Baroqueuses, quels sont les prochains rendez-vous pour le Festival de Vivoin? Comment se prépare la prochaine édition et quelles surprises réservez-vous au public?
1: Alors, le prochain rendez-vous, c'est le festival qui a lieu du 17 au 20 septembre 2026. Ce qui est intéressant cette année, c'est que le festival a lieu pendant les journées du patrimoine. Donc, on a aussi, voilà, des propositions qui sont faites vraiment pour découvrir le patrimoine, comme notamment des promenades musicales, voilà, dans l'enceinte du prieuré. Donc, ne pas hésiter, voilà, à venir fêter la rencontre entre la musique et le patrimoine au prieuré de Vivoin du 17 au 20 septembre.
0: Un dernier mot pour conclure cette interview, qu'aimeriez-vous partager avec nos auditeurs avant de nous quitter?
1: Bah, venez nombreux et vous ne regretterez pas. Et la musique baroque est une musique extrêmement attrayante, séductrice, réjouissante. Et quand on l'écoute, en général, on l'aime et on l'adopte.
0: Merci Madame Orange pour toutes ces précisions et pour nous avoir fait découvrir les coulisses du Festival de Vivoin et cette belle aventure autour de la série Les Baroqueuses, une série qui permet de redonner toute leur place à des compositrices longtemps oubliées et qui témoignent du travail mené à Vivoin pour faire vivre et partager la musique baroque auprès du plus grand nombre. Merci encore à vous et rendez-vous justement pour le prochain temps fort, le Festival de Vivoin. À bientôt.
1: À bientôt, au revoir.
0: Au revoir.

bienvenue dans votre magazine Vie solidaire sur Radio Alpes-Marcel. Un magazine social qui parle des associations, du handicap et de la société. Aujourd'hui, nous allons parler d'un sujet qui peut tous nous concerner, la prévention et les gestes qui sauvent. À travers ses actions de sensibilisation et son engagement sur le terrain, l'association Réseau Défibrillateurs Citoyens œuvre pour rendre les défibrillateurs plus accessibles et mieux faire connaître leur utilisation auprès du grand public. Pour évoquer les missions de l'association, ses actions et ses projets, nous recevons aujourd'hui Christophe Pommiegas, président de l'association, et également Stéphane Marquez, généraux, trésorier de l'association.

0: Alors messieurs, bonjour.
1: Bonjour.
2: Bonjour.
0: Avant de parler de l'association Réseau Défibrillateurs Citoyens et de ses actions, nous allons d'abord apprendre à vous connaître tous les deux mieux. Est-ce que vous pouvez vous présenter, nous parler un petit peu de votre profession et de votre parcours?
3: Donc Christophe, je suis aujourd'hui formateur dans l'industrie agroalimentaire, en charge également de la sécurité dans les industries agroalimentaires. Et aujourd'hui, je suis le président fondateur de l'association Réseau Défibrillateurs Citoyens.
2: Stéphane, moi je suis chef de cuisine, engagé auprès d'une association de protection et de sécurité et formateur en premier secours.
0: Alors vous êtes président et trésorier de l'association Réseau Défibrillateurs Citoyens. Avant de parler de vos actions actuelles, pouvez-vous nous raconter l'histoire de cette association? Comment est née l'idée de créer Réseau Défibrillateurs Citoyens et quelles étaient les motivations à l'origine de ce projet?
3: Alors l'association a une genèse initiale sur le fait de pouvoir éventuellement proposer à des citoyens sauveteurs d'avoir leur propre défibrillateur portatif à leur domicile, dans leur véhicule. Et en fait, très vite, l'association qui donc a fait naître ce mouvement s'est rendu compte que nous avions une demande sur les associations, les clubs, les événements privés. Et donc, on a pris plus rapidement ce projet à cœur pour être efficace immédiatement, en fait.
2: Le constat est que la plupart du temps, quand vous êtes déclenché par les applications citoyennes qui vous demandent de vous déplacer sur un arrêt cardiaque, le fait d'être obligé de se déplacer du chemin parfois pour pouvoir récupérer un défibrillateur et perdre du temps nous semblait quelque chose de complètement frustrant. Le fait de pouvoir fournir à des personnes formées au premier secours et inscrites sur ces applications un défibrillateur qu'ils pouvaient avoir en permanence avec eux leur permettait d'agir plus vite et de répondre à la demande.
3: Si je peux vous détailler, en fait il existe des applications citoyennes en France qui s'appellent Sauve Life, Staying Alive, Permis de Sauver, et qui sont en fait des applications qui sont directement au service du SAMU et qui déclenchent des citoyens sauveteurs qui sont déjà formés et qui auraient la possibilité éventuellement de venir en aide directement en amont du SAMU, c'est-à-dire qu'ils se trouvent plus près d'une victime et de pratiquer les gestes qui sauvent et notamment le massage cardio-respiratoire.
0: Justement, quelles sont aujourd'hui les principales missions de l'association? Quels sont les objectifs que vous poursuivez au quotidien et comment agissez-vous concrètement sur le terrain?
3: Alors, aujourd'hui, l'objectif actuel de l'association, c'est de prêter gratuitement sur des périodes courtes entre 24 heures et 72 heures des défibrillateurs à qui en a besoin. Donc on s'adresse à un large public, je répète, associations, comités des fêtes, municipalités, événements privés, des clubs de randonnée, je pense toujours aux gens qui partent faire du vélo ou même chercher des champignons dans la forêt. Et donc l'idée c'est de pouvoir leur prêter gratuitement, je précise bien gratuitement, un défibrillateur pour limiter justement les conséquences de l'arrêt cardio-respiratoire.
2: Condition que l'on impose auprès du défibrillateur, évidemment, c'est d'avoir une personne qui est déjà formée au premier secours.
0: Comment fonctionne justement un défibrillateur?
3: On ouvre le couvercle, on entend bip bip et on suit le mouvement. En fait, aujourd'hui, un enfant qui sort de l'école primaire doit être formé aujourd'hui aux gestes de premier secours et c'est une déformation qui a lieu en fait à l'école. Aujourd'hui, c'est un appareil électronique ultra perfectionné qui guide totalement la personne qui l'utilise.
0: D'ailleurs, il y a peu, l'association a permis de sauver la vie d'une première personne grâce à son action. Pouvez-vous nous raconter cette histoire? Que s'est-il passé ce jour-là et comment l'intervention du réseau défibrillateur citoyen a-t-elle permis de porter secours à cet homme?
3: Alors, je vais synthétiser. L'application Sauve Life sonne, on se saisit d'un défibrillateur, on est guidé par cette application jusqu'à une victime en arrêt cardio-respiratoire, et le principe est de poser le défibrillateur, pratiquer les premiers gestes avant l'arrivée des secours, et une belle histoire se fait, car la dernière fois que le réseau défibrillateur citoyen a provoqué deux chocs consécutifs à une victime en arrêt cardio-respiratoire, la personne a été sauvée, et nous enregistrons notre première vie sauvée.
0: Combien de défibrillateurs l'association Réseau Défibrillateurs Citoyens possède-t-elle aujourd'hui? Où sont-ils installés et comment sont-ils mis à disposition en cas d'urgence?
3: Alors, le réseau défibrillateurs citoyens aujourd'hui possède une multitude de défibrillateurs, 9 qui sont offerts par des partenaires qui se trouvent en France. Donc je pense à tout de suite à Défibrillateur France qui nous a offert nos premiers défibrillateurs au nombre de 5 défibrillateurs neufs. France Travail, Franche-Comté qui nous a offert leur défibrillateur de réforme à hauteur d'une vingtaine, mais qui reste aujourd'hui à la charge de l'association de remise en état et donc financière financièrement, il faut aussi que derrière nous puissions abonder pour la remise en état de ces défibrillateurs. Et à la question où sont-ils installés, ils sont à disposition en accès dit libre via un contrat de prêt gratuit le jour où les associations, les événements privés en ont besoin.
2: En ce qui concerne les défibrillateurs, il faut savoir qu'à notre charge, nous avons la remise en état des défibrillateurs qui sont annuels s'ils ne sont pas utilisés et périodiques à l'utilisation d'un défibrillateur, puisque toute utilisation entraîne le changement des consommables. Et cela, pour l'instant, est encore à la charge du réseau défibrillateur. Nous avons contacté des parlementaires pour pouvoir voir s'il y a un trou dans la loi qui ne permet pas de permettre la restitution du prix des électrodes qui ont permis de sauver des vies. C'est-à-dire qu'à l'heure actuelle, si vous intervenez pour secourir une personne, l'utilisation des électrodes et des consommables reste à votre charge. Et ça, c'est quelque chose qui est un peu blessant.
3: Vous avez entendu, concrètement, vous sauvez une vie et ça vous coûte.
0: Et concrètement, comment fonctionne l'association Réseau Défibrillateurs Citoyens ? Au quotidien, est-elle organisée autour d'un bureau de bénévoles ou de membres actifs ?
3: Bien sûr, l'association Réseau Défibrillateurs Citoyens est une association déclarée en préfecture de l'Orne avec un numéro de sirène. Et elle est déclarée d'ailleurs d'utilité publique. Cette association est organisée autour d'un bureau et des membres avec des assemblées générales. Et aujourd'hui, on a une fierté à vous annoncer quand même, c'est qu'on va ouvrir notre deuxième antenne départementale dans le Haut-Rhin, dans le 68. C'est-à-dire qu'aujourd'hui, le réseau défibrillateur 61 est le siège national et on ouvre une deuxième antenne dans un département qui en a bien besoin.
0: Justement, quel est le rôle des bénévoles au sein de l'association ? Quelles sont leurs missions concrètes et comment participent-ils au bon fonctionnement et au développement de vos actions sur le terrain ?
2: Le rôle des bénévoles, c'est d'aller au contact des personnes qui vont nous demander des défibrillateurs, puisque c'est nous qui les amenons aux personnes et leur expliquons le fonctionnement, et de rechercher de nouveaux développements. Il faut savoir que notre association ne fonctionne que par le bénévolat, que par les dons et les rétributions que l'on peut avoir suite auprès de défibrillateurs. Quand on prête un défibrillateur, la seule chose que l'on demande, les choses que l'on demande sont 1. Une personne, comme je vous le disais tout à l'heure, formée au premier secours. 2. Un chèque de caution. Et en aucun cas, nous demandons une somme d'argent. Le défibrillateur est prêté gracieusement. Après, à la charge de la personne, si elle en a envie, de nous faire un don. Ce qui nous permettra, nous, après, de pouvoir acheter les électrodes qu'il nous faut, puisque, comme je vous disais, les électrodes ne sont pas remboursées. Et puis, une électrode, ça a une durée de vie de 2 ans.

0: Comment peut-on faire un don?
1: QR code, Hello Assos, en allant directement sur le site Facebook de Réseau Défibrillateurs Citoyens au singulier ou LinkedIn, ou tout simplement nous contacter par mail à réseaudéfibrillateurscitoyens@orange.fr ou au 06 21 79 62 82 et nous ferons passer un petit QR code.
0: Aujourd'hui, l'association est à la recherche de nouveaux bénévoles. Quel message souhaitez-vous adresser aux personnes qui hésitent encore à s'engager? Pourquoi rejoindre le Réseau Défibrillateurs Citoyens et quel rôle chacun peut-il jouer à son niveau pour contribuer à sauver des vies?
1: Parce qu'on est sympathique.
2: Et puis, le but, c'est quand même de sauver une vie ou de prolonger une vie. Parce qu'il faut savoir quand même que c'est pas parce que vous allez intervenir sur un arrêt cardiaque que vous allez permettre à la personne de survivre. Cela peut aussi aider, malheureusement, à pouvoir prolonger la circulation sanguine et à permettre le don d'organes après, ce qui prolonge quand même la vie d'une manière détournée.
1: Aujourd'hui, Réseau Défibrillateurs Citoyens dans l'Orne possède 4 membres. On aura 4 nouveaux membres dans le Haut-Rhin également, mais on encourage les gens éventuellement qui seraient dans un élan de bénévolat et d'une envie profonde de faire changer les choses, de nous rejoindre.
2: Et puis la première chose, c'est formez-vous. Devenez secouriste, devenez sauveteur, devenez citoyen et agent de la vie, quoi.
0: Alors sinon, vous êtes président et trésorier de cette association Réseau Défibrillateurs Citoyens. Pouvez-vous nous expliquer en quoi consiste votre fonction? Quelles sont vos missions au quotidien et quel est votre rôle dans l'organisation, le développement et la représentation de l'association?
1: Alors pour ma part, Christophe, donc président fondateur, mon premier travail, c'est de répondre le plus rapidement possible à l'ensemble des sollicitations par mail, texto ou message. Chercher dans une organisation tous les mouvements associatifs, communes, clubs qui réalisent des événements dans les jours ou les semaines à venir et de les solliciter en leur disant « On peut vous prêter un défibrillateur gratuitement et vous avez juste à nous dire est-ce que ça vous intéresse ?» Et dans ce cas-là, on enclenche la machine. Ça, c'est le premier travail. Et puis après, le deuxième travail, c'est peut-être aussi manager un petit peu l'équipe.
2: Alors, Stéphane Trésorier, c'est la gestion de tout ce qui est

0: solaire qui permet de pouvoir couvrir l'ensemble des départements, ben c'est gérer le matériel, les apporter, venir les rechercher, gérer tous les contrats, parce que le prêt d'un défibrillateur entraîne un contrat quand même. C'est pas on va voir la personne, on donne le défibrillateur et ça s'arrête là. Il y a un contrat, il y a quand même quelque chose de vivant, et puis il y a beaucoup d'échanges. Ça reste quand même beaucoup d'échanges.
1: Rappelez-nous le secteur d'intervention.
2: Toute l'Orne, limitrophe au 53, 72, 27, 14, 50, 28 et 68 pour l'antenne qui va voir le jour au 1er septembre de cette année.
1: Est-ce que vous pouvez nous expliquer pourquoi vous avez choisi de l'appeler cette association justement Réseau Défibrillateurs Citoyens ?
2: Alors, citoyens, parce que chaque citoyen qui est formé aujourd'hui peut interagir sur l'aide à une victime. Réseau Défibrillateurs, c'est parce qu'en fait, on a besoin de ce réseau de défibrillateurs qui ne sont pas accessibles partout dans le milieu rural, et notamment je pense tout de suite à si vous allez en course en montagne, ce que j'appelle la course en montagne, c'est la randonnée en montagne, vous n'avez pas de défibrillateur à votre portée. Si vous allez aux champignons, dans la forêt des couves ou dans les bois d'Andenne, vous n'avez pas de défibrillateur à portée de main. Et en fait, l'idée c'était de pouvoir avoir ce réseau de défibrillateurs pouvant être proposé à des citoyens qui en ont la conscience que ça peut sauver une vie.
1: Est-ce que c'est lourd justement?
2: C'est la bonne question. Donc on a des défibrillateurs qui font 800 grammes, on a des défibrillateurs qui font 1,2 kg, on en a d'autres qui font plus de 2,5 kg, et en fait on adapte le prêt du défibrillateur en fonction du besoin de l'association. Si on a des postes dits fixes, donc comité des fêtes, guinguettes, salles non équipées de défibrillateurs, on prête un défibrillateur qui fait 2,5 kg parce qu'il va rester dans un bureau, il va rester derrière un comptoir ou au pied d'un bureau de président, et s'il part en randonnée, on va plutôt favoriser des défibrillateurs qui se mettent dans un sac entre 800 et 1,2 kg.
1: Concrètement, quelles sont les actions menées aujourd'hui par l'association Réseau Défibrillateurs Citoyens sur le terrain? Quelles sont les initiatives mises en place pour sensibiliser, accompagner et permettre une meilleure prise en charge des situations d'urgence?
2: Alors aujourd'hui, on va aller un petit peu vers les forums. On va essayer d'aller à la rencontre des maires, des réunions d'associations pour essayer de se faire un petit peu connaître. Et puis Stéphane a également d'autres idées, mais il nous manque en fait cette visibilité encore un petit peu aujourd'hui pour qu'on puisse proposer sans même aller chercher en fait. Le plus gros travail aujourd'hui, c'est d'aller chercher ou d'identifier les besoins sur le terrain.
1: Pour les personnes qui souhaitent en savoir davantage sur le réseau Défibrillateurs Citoyens, pouvez-vous nous rappeler les contacts justement?
0: Alors, les contacts sont LinkedIn, Facebook, Réseau Défibrillateurs Citoyens au singulier. Et puis l'adresse, Christophe vous en a donné une et nous en avons une deuxième qui est Réseau Défibrillateurs Citoyens au singulier @outlook.fr.
1: Sinon, quelles sont les ambitions de l'association Réseau Défibrillateurs Citoyens? Travaillez-vous actuellement sur de nouveaux projets ou de nouvelles actions pour développer encore davantage votre engagement et sensibiliser le public aux gestes qui sauvent?
2: Nous sommes confrontés à un super projet en fait, parce qu'on a un afflux de défibrillateurs qui n'était pas compté. C'est-à-dire qu'au départ où on a lancé l'association, on est parti avec 0 défibrillateur et on avait envisagé de commencer à acheter nos premiers défibrillateurs avec un prix moyen entre 1200 et 1600 euros le défibrillateur. Et en fait, les défibrillateurs sont arrivés tout seuls à l'association et très très vite, on s'est dit mais on ne va jamais utiliser les 30 défibrillateurs aujourd'hui dans le département de l'Orne, et il y a une importance à développer l'association au-delà de les frontières normandes. Et c'est pour ça d'ailleurs que l'on met en place donc de nouvelles antennes en France sur des départements qui en ont besoin. Et donc l'objectif principal c'est ça, c'est aider des futurs bénévoles dans d'autres départements à agrandir le réseau.
0: Et c'est surtout de dire aux citoyens, comme je vous l'ai dit tout à l'heure, formez-vous, devenez acteur de l'entraide.
1: Pour conclure cet entretien, quel message souhaitez-vous adresser à nos auditeurs?
0: Devenez secouriste.
2: Appelez-nous.

0: Merci Monsieur Pomiegas et Monsieur Marquez Gamero d'avoir répondu à nos questions et de nous avoir présenté l'association Réseau Défibrillateurs Citoyens, son histoire, ses missions et l'importance de son engagement au quotidien. Grâce à l'action de ses bénévoles et à la mobilisation de ses membres, l'association contribue à développer la prévention, à sensibiliser le public aux gestes qui sauvent et à améliorer la prise en charge.
1: 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Il est 15h.

0: Bonjour à tous. Les évacuations continuent en Gironde alors que les flammes dévorent le paysage près du bassin d'Arcachon. Plus de 10 000 hectares parcourus. Les habitants d'Arès, d'Andernos-les-Bains ou encore de Somos ont ordre d'évacuer. 1500 personnes en provenance de la presqu'île du Cap Ferré ont été accueillies ce matin à Arcachon. Dans les Landes, la situation est également tendue. Près de 23 000 personnes ont été évacuées de Biscarros. 2500 hectares sont partis en fumée. Les pompiers continuent de lutter contre les flammes, des interventions compliquées par le vent. Les écologistes et la France insoumise saisissent le Conseil constitutionnel au sujet de la loi d'urgence agricole votée mardi. Ils contestent en particulier la réintroduction de deux pesticides, une mesure qui, selon les deux parties, ne présente pas de lien, même indirect, avec le projet de loi initial. Pas de certitude sur les causes de la mort de Daniel Ciad en début de semaine. L'autopsie n'a pas mis en évidence de cause immédiate du décès. De nouvelles analyses vont être diligentées par le parquet de Nanterre. Daniel Ciad était soupçonné d'être le rabatteur du criminel sexuel américain Jeffrey Epstein. Il était lui-même accusé de viol et de violence sexuelle. Êtes-vous concerné par un remboursement des impôts? À partir d'aujourd'hui, près de 13 millions de foyers vont recevoir d'ici les 8 prochains jours un virement de l'administration fiscale. Il s'agit des foyers qui ont subi un excédent de prélèvement à la source. À l'étranger, encore des frappes la nuit dernière entre Américains et Iraniens. Selon le commandement militaire des États-Unis, l'objectif est de faire rendre des comptes aux autorités iraniennes et de réduire les menaces que font peser les gardiens de la Révolution sur la marine marchande. L'armée iranienne, de son côté, jure qu'elle poursuivra ses représailles tant que les attaques américaines perdureront. Et puis le coup d'envoi des championnats de France d'athlétisme. 3 jours de compétition au programme à Albi, à moins de 3 semaines des championnats d'Europe. Ils sont d'ailleurs nombreux à jouer leur qualification pour ce rendez-vous. Coup d'envoi donné cet après-midi avec le début du décathlon. Voilà pour l'essentiel de l'info. Excellente journée.
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Grande fête champêtre de Saint-Léonard-des-Bois le dimanche 26 juillet de 10h à 18h. La 27e grande fête champêtre combine un vide-grenier, un marché du terroir et un repas champêtre et une guinguette. Vide-grenier avec la participation de plus de 100 exposants, en particulier associations. 2 euros le mètre linéaire sans réservation. Accueil des exposants assurés à partir de 6h. Le marché du terroir reçoit 40 producteurs locaux pour déguster les produits des producteurs locaux. Pain, charcuterie, fromage, miel, cidre, bière, confiture, glace, etc. Et de l'artisanat, création textile, savon, vannerie, bijoux, décoration, restauration sans réservation, repas campagnard pour une participation de 18 euros sans réservation.

de 14h30 à 17h30, accompagné par le duo de Stéphanie Lefebvre au chant et Didier Alliard à la guitare et au chant. 27e édition de la grande fête champêtre de Saint-Léonard-des-Bois, rendez-vous à tous le dimanche 26 juillet. Une organisation de l'association Les Amis de Saint-Léonard-des-Bois. Saint-Fulgent-des-Ormes en fête, vide-grenier, théâtre et détente le dimanche 26 juillet. Le charmant village de Saint-Fulgent-des-Ormes s'anime pour sa traditionnelle fête annuelle. Le dimanche 26 juillet, le comité des fêtes vous invite à partager un moment convivial et festif en famille ou entre amis. Avis aux amateurs de bonnes affaires, de trésors cachés, le vide-grenier accueillera les visiteurs tout au long de la journée. Accueil des exposants entre 6h et 8h30, accueil des visiteurs de 9h à 18h. Les stands sont entièrement gratuits. Installe sans inscription préalable, venez simplement avec votre bonne humeur. Bien plus qu'un simple vide-grenier, cette journée est pensée comme une parenthèse festive et chaleureuse sur fond musical. Jeu géant pour tous, une esplanade dédiée sera installée pour s'amuser et partager de grands éclats de rire intergénérationnels. Théâtre de rue, laissez-vous embarquer par l'énergie et l'humour de la compagnie Ekphrasis qui proposera des interventions théâtrales tout au long de la journée. Instant bien-être, envie d'une pause détente, venez vous essayer au yoga sur chaise, une pratique douce et accessible à tous pour recharger les batteries. Tentez votre chance pour remporter le généreux panier gourmand ainsi que d'autres jolies surprises. Pas besoin de presser le pas pour entrer déjeuner, un service de restauration saucisses, merguez, frites sur place vous permettra de prolonger ce moment convivial en toute simplicité. Rendez-vous à tous le dimanche 26 juillet de 9h à 18h à Saint-Fulgent-des-Ormes. Entrée gratuite pour le public, emplacement gratuit pour les exposants. Venez partager cette ambiance chaleureuse, familiale et musicale. Le lundi 27 juillet, les randonneurs frénois vous proposent une sortie pédestre sur le tronché par Bois Rouge sur un circuit de 6 ou 10 km. Le départ se fera du bourg du Tronché ou à 14h place Carnot de Fresnay-sur-Sarthe pour un départ voiture groupée. Fête de l'été à Fresnay-sur-Sarthe, cochons grillés, danse et feux d'artifice le samedi 1er août. L'association Fresnay Arts et Festivités vous donne rendez-vous le samedi 1er août à partir de 19h pour une soirée gourmande et festive. La soirée débutera sous le signe de convivialité qu'un grand repas champêtre. Venez savourer un cochon grillé à la broche préparé avec soin pour égaler vos papilles. Tarif repas adulte 22€, repas enfant 10€. Les réservations sont obligatoires et se font directement auprès de l'office de tourisme de Fresnay-sur-Sarthe au 02 43 33 28 04. Ne tardez pas à réserver votre table. Après le repas, place à la fête avec un programme d'animation pour toute la famille. Soirée dansante avec un DJ qui enflammera la piste pour vous faire danser sur des rythmes endiablés jusqu'au bout de la nuit. Retraite au flambeau. À la tombée de la nuit, petits et grands sont invités à s'équiper de lampions pour une déambulation lumineuse, poétique et chaleureuse dans les rues de la ville. Et pour clore cette belle soirée d'été en beauté, le ciel de Fresnay-sur-Sarthe s'illuminera d'un grandiose spectacle pyrotechnique, le feu d'artifice, samedi 1er août à partir de 19h. C'est la fête de l'été à Fresnay-sur-Sarthe, organisée par l'association Fresnay Arts et Festivités. Surtout, n'oubliez pas de réserver vos repas auprès de l'office de tourisme au 02 43 33 28 04. Venez en famille ou entre amis pour partager un moment de pure convivialité. L'amicale des anciens de Courcité a le plaisir de vous inviter à son grand bal de l'été. Venez danser, partager un moment convivial et retrouver le plaisir de belles mélodies le dimanche 2 août de 14h à 19h à la salle socio-culturelle de Courcité. L'animation sera assurée par l'orchestre de Jean-Michel Olivier. Un pain au chocolat vous sera offert à la pause. Le traditionnel verre de l'amitié sera partagé pour terminer cette journée avec un moment convivial. L'entrée est fixée à 8€. Les tables sont sans réservation. Venez nombreux pour danser et faire la fête dans la bonne humeur le dimanche 2 août à Courcité.
Le dimanche 2 août, l'association Accordéon Musette vous invite à son thé dansant qui se déroulera de 14h à 19h à la salle des fêtes du Pin-la-Garenne dans l'Orne. L'orchestre Marcel Pelletier animera ce rendez-vous dansant au Pin-la-Garenne le dimanche 2 août. Plus d'informations au 06 72 14 73 79.

Festival d'accordéon à Ray, l'association Dansiton Festivité vous donne rendez-vous pour une journée festive et musicale inoubliable. Venez danser et profiter des plus beaux airs d'accordéon le samedi 15 août de 12h à 18h30. Rendez-vous à la salle Do Ré Mi à Ray, animation exceptionnelle.

le festival, seuls 20 euros. Participation entrée au festival et plateau repas pour une participation de 35 euros. Les réservations sont indispensables pour participer à ce grand festival d'accordéon à Ray le samedi 15 août au 02 32 34 53 04 ou 06 77 54 63 30. Partagez l'info et venez nombreux fêter le 15 août en musique à Ray avec l'association Dansitons

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située au cœur du village historique de Bourg-le-Roi. Ouverture de la saison 2026 du musée du Point de Beauvais. 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C'est une occasion unique de bénéficier des conseils de brodeurs expérimentés dans le cadre historique de Bourg-le-Roi. 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Plus d'informations au 02 33 26 80 60.

30 juillet de 14h à 16h, le jeudi 13 et vendredi 14 août de 14h à 16h. Stage de gravure et impression technique de linogravure pour les enfants de plus de 9 ans, ados et adultes. Le mardi 4 et jeudi 6 août de 14h à 16h, le mardi 18 et jeudi 20 août de 14h à 16h. Public concerné, enfants, adolescents et adultes, quel que soit leur domicile. Les stages de poterie seront animés par Sylvie Jardin, potière et intervenante au Centre culturel d'animation du Verret. Les stages de gravure, impression technique et linogravure seront animés par Martine Dezombe, artiste. Tarif à la séance, 8€ par atelier. Tarif préférentiel, 7€ par personne si 2 personnes d'une même famille inscrites, 6€ par personne si 3 personnes ou plus d'une même famille inscrites, plus une adhésion annuelle unique au Centre culturel d'animation du Verret, quel que soit le nombre de séances, plus d'informations sur ces stages pendant les vacances scolaires d'été au 02 43 97 02 05. Le lundi 3 août, les randonneurs frénois vous proposent une sortie pédestre sur Mont-Saint-Jean par la forêt sur un circuit de 5 ou 9 km. Le départ se fera parking de Cordée à Mont-Saint-Jean ou à 14h place Carnot de Fresnay-sur-Sarthe pour un départ voiture groupée. Le dimanche 9 août, l'association Accordéon Musette vous invite à son thé dansant qui se déroulera de 14h à 19h à la salle Maison du Temps Libre de Bazoches-sur-Ouenne. L'orchestre Marcel Pelletier animera ce rendez-vous dansant à Bazoches-sur-Ouenne le dimanche 9 août. Plus d'informations au 06 72 14 73 79. Le club d'amitié de Saint-Pierre-sur-Orthe vous invite à son bal de l'été. Amateurs de danse et de convivialité, venez passer un agréable après-midi festif. Le club de l'amitié organise son bal le dimanche 16 août à partir de 14h à la salle des fêtes de Saint-Pierre-sur-Orthe. L'entrée est à 8€. L'orchestre de Nicolas Devoir animera ce rendez-vous dansant du dimanche 16 août à Saint-Pierre-sur-Orthe. Un pain au chocolat vous sera offert ainsi que le verre de l'amitié pour prolonger ce moment d'échange et de partage. Venez nombreux danser, vous détendre et partager un moment chaleureux. Le dimanche 16 août, l'association Accordéon Musette vous invite à son thé dansant de 14h à 19h à la salle des fêtes du Pin-la-Garenne dans l'Orne. L'orchestre Marcel Pelletier animera ce rendez-vous dansant au Pin-la-Garenne le dimanche 16 août. Plus d'informations au 06 72 14 73 79. Après-midi dansante à Marolles-les-Braux, le club Génération Mouvement du Pays Marolais vous donne rendez-vous pour un après-midi placé sous le signe de la convivialité et de la danse le lundi 17 août à 14h. Ouverture des portes dès 13h30 à la salle Jean de la Fontaine de Marolles-les-Braux. L'animation sera assurée par l'orchestre Jean-Michel Olivier. L'entrée est fixée à 9€, une viennoiserie offerte à la pause. Les tables sont à votre disposition. Venez nombreux partager ce moment convivial à Marolles-les-Braux le lundi 17 août. Plus de renseignements auprès de Ludo au 06 33 68 43 44. Le jeudi 20 août, danse, amitié, convivialité à Conlic, le club Génération Mouvement, de 14h à 19h à la salle des fêtes de Conlic. Venez rejoindre les aînés ruraux pour l'après-midi dansant de la petite guinguette. L'ambiance sera assurée par Bruno Leblanc. Venez nombreux, n'hésitez pas à venir avec vos amis. Cet après-midi est pour vous. L'entrée est fixée à 8€. Un goûter offert, boisson et pain au chocolat. Pour tout renseignement, contactez Martine au 02 43 24 86 19 ou 06 37 99 47 40. Prochain rendez-vous de la petite guinguette à Conlic le jeudi 20 août.

0: Bonjour à tous. Les pompiers toujours à pied d'œuvre contre les incendies qui frappent le sud-ouest. Les flammes ont parcouru plus de 10 000 hectares en Gironde, provoquant des milliers d'évacuations, notamment de campings. Dans les Landes, ce sont plus de 2 500 hectares qui sont partis en fumée. Dans ce contexte, la gendarmerie nous apprend que 142 personnes ont été interpellées depuis le début de l'été dans des enquêtes liées aux feux de forêt. L'Espagne aussi souffre des incendies. Deux des trois feux à l'ouest de Madrid sont sur le point de fusionner, annoncent les autorités espagnoles. Des feux décrits comme hors de contrôle, attisés par les vents et la vague de chaleur. Au total, près de 130 000 hectares ont déjà brûlé depuis le 1er janvier en Espagne. Les conséquences de la canicule avec les chiffres des noyades en France. 274 personnes, dont 37 enfants et adolescents, ont perdu la vie par noyade en 2 mois et demi. Un chiffre en hausse modérée comparé à l'an dernier, déjà marqué par un nombre de décès importants. Environ 4 noyades mortelles sur 5 ont eu lieu lors des jours de vigilance canicule. L'Union européenne visée par de nouveaux droits de douane des États-Unis, au même titre que le Canada, le Mexique ou encore la Chine. Les pays touchés voient une surtaxe de 10 ou 12% s'appliquer sur des produits entrant sur le territoire américain. Les autorités américaines expliquent viser les pays qui ne luttent pas assez contre le commerce de produits issus du travail forcé. Le foot, Pep Guardiola ne s'installera pas sur le banc de l'Italie. Libre depuis son départ de Manchester City, il décline la proposition de reprendre la Squadra Azzurra, expliquant ne pas se sentir prêt. C'est l'ancien meneur de jeu Andrea Pirlo qui serait désormais favori, d'après la presse italienne. Et puis, nouvelle journée de départ en vacances. Du monde sur les routes, bison futé voie rouge. Aujourd'hui, dans le sud-ouest et le nord-est, c'est orange partout ailleurs. Demain, la situation sera encore plus compliquée. Toute la France sera rouge. La circulation s'annonce très dense sur les routes de la côte normande, de la façade atlantique, mais aussi de l'arc méditerranéen. Voilà pour l'info. Excellente journée.
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1: Santé, les Pays de Loire, troisième région touchée par la surmortalité liée à la canicule. Une surmortalité a été constatée en France pendant le deuxième épisode de canicule de cet été, constate Santé publique France qui publie une synthèse nationale sur la surmortalité observée du 17 juin au 2 juillet. Un excès de mortalité toute cause a été observé de manière inédite pour toutes les classes d'âge à partir de 15 ans, indique l'organisme dans un communiqué. Il y a eu pendant cette période au moins 5 764 décès de plus que ce qui était attendu, soit plus 32,6%, avec un pic sur les journées du 25 au 27 juin. Parmi ces décès, 533 ont eu lieu dans les Pays de Loire, qui est la troisième région la plus touchée en France, plus 55,2%. Les chiffres n'ont pas été détaillés département par département, mais Santé publique France indique néanmoins que la surmortalité en Sarthe est comprise entre 25 et 50%. La Sarthe est avec la Vendée le département de la région le moins touché par la hausse des décès. C'est le Maine-et-Loire qui affiche la plus grosse augmentation avec une estimation de surmortalité supérieure à 75%. La Loire-Atlantique et la Mayenne suivent avec 50 à 75% de décès en plus qu'attendus. La surmortalité observée par Santé publique France n'est pas attribuée exclusivement aux fortes chaleurs, mais on peut estimer qu'elles y ont fortement contribué. Les personnes âgées de 75 ans et plus constituent les deux tiers de ce bilan provisoire avec au moins 3 719 décès en excès. Poursuit l'organisme, il préconise la mise en place de mesures de gestion et de prévention pour diminuer l'impact de la chaleur sur les populations sans attendre d'observer les impacts sanitaires. Deux factrices mordues par des chiens mi-juin. Une factrice saisonnière a été mordue à la cuisse par un chien lors de sa tournée au Mans. Un fait de même nature s'est produit lundi dernier à Fresnay-sur-Sarthe. Factrice saisonnière au Mans, pour le quatrième été consécutif, Eugénie s'est fait une belle frayeur le 12 juin dernier. Vers 11h30, l'étudiante en droit de 21 ans effectuait sa mission à vélo rue de Sablé au Mans, avec dans sa sacoche 6 recommandés pour sa première tournée en solo dans le secteur. Une petite impasse dans un lotissement, elle s'arrête au niveau d'une porte d'entrée. Sonne, un chien aboie, j'étais en train de préparer mes avis de passage pour les mettre en boîte et partir. Un enfant de 8-9 ans a ouvert la porte sans prévenir. L'animal de type boxer saute sur la jante et la mord en haut de la cuisse. Ça va très vite, j'étais un peu choqué sur le moment. Pour ma part, c'était plus de peur que de mal, mais ça fait très peur. Accompagné par sa hiérarchie, Eugénie, qui comme la poste, n'a pas porté plainte contre les propriétaires du chien, reprit le travail dès le lendemain de l'attaque. Ma chef était très présente et m'a demandé de ne pas prendre de risques. Un mois et demi après s'être faite mordre par le chien, la jante dédramatise. Ça reste un événement rare dans tous les métiers. Il y a des risques en général. Selon Franck Cervel, responsable des équipes de distribution à la Poste au Mans, les morsures de chiens ont eu lieu plutôt à la campagne et l'été car les chiens sont plus dehors. Il ajoute tout en ironie, ce sont toujours des chiens gentils qui attaquent les facteurs. Chaque année, environ 2000 facteurs sont mordus en France dans le cadre de leur activité. En moyenne, un chaque semaine en Pays de Loire. Les morsures de chiens représentent une cause majeure d'accidents de travail, précise la Poste. Depuis le début de l'année, 33 facteurs ont été victimes d'agressions canines dans les Pays de Loire, dont 4 en Sarthe. La dernière en date remonte à ce lundi à Fresnay-sur-Sarthe, alors qu'une factrice s'apprêtait à distribuer le courrier chez une habitante. Elle a été mordue au visage par le chien de sa cliente. Elle est arrivée pour distribuer le courrier. Elle a vu que dans le jardin, il y avait une dame à terre. Elle est rentrée dans la propriété. Il y avait le chien à côté qui ne bougeait pas. Il était tranquille. C'est au moment où elle est allée relever la cliente que le chien l'a attaqué au visage. C'est une voisine qui a vu la scène et a appelé les pompiers. D'abord transportée au centre hospitalier d'Alençon, la victime a été évacuée au CHU de Caen pour une intervention en chirurgie maxillofaciale sans greffe. Elle en est ressortie le soir même et est aujourd'hui à son domicile où elle poursuit sa convalescence. Dans le cadre d'un arrêt de travail, le chien, quant à lui, a été mis en fourrière. Une procédure est en cours. La Poste déploie des actions de prévention auprès de ses équipes, rappelle les bons gestes et des consignes de distribution, formalisation système systématique des situations à risque, signalement des points de distribution dangereux et organisation régulière de journées de prévention. L'entreprise rappelle quelques conseils à destination des propriétaires de chiens afin de réduire les risques de morsures. Fermer le portail ou attacher son chien lors du passage du facteur. S'assurer que la boîte aux lettres et la sonnette sont hors de portée de l'animal. Installer une sonnette visible pour éviter que le facteur n'entre dans la propriété. Isoler son chien dans une autre pièce avant d'ouvrir la porte pour un colis ou un courrier recommandé. Ce mur en vallon, une mise pour soutenir les familles d'enfants nés prématurément. Élu Miss Cœur Élégance Pays de Loire 2026, Elodie Athée organise au Musée Autrin un week-end pour sensibiliser et accompagner les familles confrontées à des naissances prématurées. Elodie Athée est une Miss au grand cœur, ambassadrice de l'association SOS Préma. Elle sera présente ce week-end au sein du Musée Autrin de ce mur en vallon pour rencontrer les parents, les grands-parents, les familles ou encore des fratries confrontées à des naissances prématurées. Un lieu original pour parler d'un sujet aussi complexe. L'idée est née d'une simple rencontre. Je cherchais un site original pour un shooting photo et j'ai contacté Christian Potier qui a spontanément accepté. Elodie Athée se prépare pour ce grand rendez-vous à travers une courte conférence et un quiz ludique destiné aux familles. Je sensibiliserai les visiteurs à la prématurité et mettrai en lumière les actions de l'association. Cette cause me touche tout particulièrement. Il est difficile de réaliser l'inquiétude des parents quand ils doivent prendre dans leurs bras un bébé d'à peine 1 kg. Si les préoccupations vont naturellement vers l'enfant et la mère, il est important de ne pas oublier la sensibilité du père, de la famille, des frères et sœurs autour d'un prématuré. SOS Préma est une association née en 2004. Elle accompagne tout au long des étapes de la prématurité et ou l'hospitalisation le bébé de sa famille. L'aventure n'est pas toujours facile, mais grâce au précieux conseil de l'association, le poids des inquiétudes s'allège. En France, 150 bébés naissent prématurément chaque jour. SOS Préma se bat pour donner à tous les meilleures chances de bien grandir. Elle soutient les parents confrontés à la prématurité. Sur son site internet sosprema.com, les parents peuvent retrouver un guide destiné à les aider, mais aussi les podcasts. La communauté est aussi active sur les réseaux sociaux et le réseau de bénévoles est en constant développement. Une ligne d'écoute gratuite au 0896 60 60 où des professionnels peuvent répondre à toutes les questions des familles est ouverte du lundi au vendredi. SOS Préma au Musée Autrin, samedi 25 et dimanche 26 juillet. Rencontre avec Elodie Athée, Miss Cœur Élégance Pays de Loire 2026 et visite du Musée Autrin. Départ des trains de 14h30 à 17h. Tarif 10,50 euros pour les adultes, 7 euros pour les enfants de 5 à 14 ans et gratuit jusqu'à 4 ans. Savigny-l'Évêque, rendre la musique classique accessible. Le Quatuor Hermione jouera samedi à 20h à l'église Savigny et le lendemain à 16h à l'église du Pré-au-Mont. Noah Langlais, l'un des membres, nous en dit plus. Nous sommes quatre copains âgés entre 20 et 25 ans, Fine Marconnet, Christophe, Jean-Antoine Bonnet et moi-même. Nous nous sommes rencontrés au cours de nos études musicales à Bordeaux et avons créé le Quatuor en 2023 en poursuivant notre formation à Paris. Nous avons choisi le nom d'Hermione en hommage à la frégate du marquis de Lafayette qui a rejoint les États-Unis en 1780 avec elle et à sa réplique amarrée dans le sud-ouest, une région dont nous sommes originaires. Pour le troisième été, nous sommes en effet en tournée. Cette année, nous sommes allés dans le sud de la France et en Suisse, dans les villes plus importantes qu'auparavant. Nous terminons par des villes de l'ouest, puis du sud-ouest. Nous serons le 28 juillet à Richelieu, le 30 à Nantes, le 31 à La Rochelle. Pour terminer le 4 août à Arcachon, nous choisissons souvent des lieux où nous avons des attaches. Ce week-end, nous sommes en Sarthe, samedi 25 juillet à Savigny-l'Évêque et dimanche 26 juillet au Mans, un département que je connais bien. Mes grands-parents Marcel et Marie-Jeanne Langlais habitent à Savigny-l'Évêque depuis toujours. Nous interpréterons le Quatuor de Joseph Haydn dans son OP 20 numéro 4, le Quatuor OP 44 numéro 3 de Félix Mendelssohn. Notre objectif est de rendre la culture de la musique classique accessible au plus grand nombre. Elle est considérée encore trop élitiste. Les entrées au concert seront à la libre participation de chacun. Et pour aimer, il faut comprendre. Nous expliquons aussi les morceaux avant de les interpréter. Nous distribuons un complément d'écoute au début de chaque concert qui présente une analyse des pièces et leur construction. Il y a aussi des textes poétiques au verso. Bonne étape, dernière soirée pour la Bonne Zik. L'édition 2026 de la Bonne Zik touche à sa fin. Le festival organisé par le collectif 110 à Bonne Étable propose sa dernière soirée de la saison ce vendredi dans le jardin public avec une programmation placée sous le signe des musiques du monde et des animations musicales. Dès 19h, le public pourra découvrir Sekouba, figure incontournable de la scène malienne contemporaine, bassiste de renommée internationale. Il a accompagné de grands artistes comme Fatoumata Diawara, M ou encore Oumou Sangaré, virtuose de son instrument. Il proposera un voyage musical entre reggae et sonorité afro-malienne. La soirée se poursuivra par une animation blind test proposée par la charcuterie musicale pour clôturer cette édition 2026. Place à Badenya Foli en Bambara. Le nom du groupe signifie frère de musique, une expression qui reflète la complicité des musiciens de leur univers mêlant influences d'Afrique de l'Ouest, reggae et afro-groove. Cyril Guillaume, l'or fait un carton sur les réseaux. Ses accessoires de mode connaissent un certain succès sur les réseaux sociaux. Espagne, Portugal, Suisse ou Belgique, ses trousses en tissu, ses chouchous, ses bandeaux et autres accessoires de mode s'y exportent déjà. La passion pour les créations manuelles et la couture de Laura Godino, 22 ans, lui vient de sa famille. Dans cette famille de Rouet, les travaux manuels autour de cette technique étaient déjà présents chez son arrière-grand-mère qui était couturière. Sa grand-mère et sa mère ont perpétué cette passion et cette créativité jusqu'à elle. Très jeune, elle s'approprie la machine à coudre de sa maman pour ses propres créations et crée son auto-entreprise pour les commercialiser à 18 ans. Aujourd'hui, Laura est étudiante en master de droit à l'Université du Mans. En attendant, on peut la retrouver 10 places Saint-Étienne à Cyril-Guillaume dans sa boutique éphémère jusqu'au 16 août. Cyril Guillaume, le marché de produits locaux de retour. Le marché de produits locaux et d'artisanat, initialement prévu le 12 juillet, reporté en raison de la canicule, aura bien lieu ce dimanche de 10h à 18h au lac de Cyril Guillaume. Producteurs et artisans du territoire et du département seront réunis pour faire découvrir leur savoir-faire. Les animateurs de l'office de tourisme lancent l'invitation en juillet et août. Venez flâner entre les stands, rencontrer les producteurs passionnés et découvrir une riche sélection de produits du terroir. Gourmandises sucrées, spécialités salées, boissons locales et créations artisanales. Cet été, faites le plein de saveurs locales au lac de Cyril-Guillaume. Les visiteurs pourront découvrir le miel et les figurines en cire d'abeilles issues des propres récoltes de l'apiculture. Des gravures sur bois, des eaux florales, des poteries et articles en céramique, des fromages de chèvre, des rillettes et terrines caprines, des bijoux fantaisie, des bougies artisanales à la cire de soja, etc. Environ 20 producteurs et artisans seront présents. Rendez-vous Maison du Tourisme au lac de Cyril-Guillaume le dimanche 26 juillet de 10h à 18h et le vendredi 14 août de 15h à 20h. Entrée gratuite, plus d'informations auprès de l'Office de Tourisme au 02 43 20 10 32. Saint-Léonard-des-Bois, c'est la grande fête champêtre de retour ce dimanche. Ville-Grenier, marché du terroir, avec près de 40 producteurs locaux et guinguettes sont au programme de la grande fête champêtre qui se tiendra ce dimanche à l'aire de loisirs de Saint-Léonard-des-Bois. Organisée par l'association Les Amis de Saint-Léonard, la 27e édition de la grande fête champêtre en plein cœur des Alpes Mancelles se déroulera ce dimanche 26 juillet de 10h à 18h à l'aire de loisirs du village situé au niveau du commerce La Cave à Bière, un lieu propice à l'événement le long des rives de la rivière de la Sarthe à l'ombre des arbres et dans un cadre naturel d'exception qui ne peut laisser personne indifférent. Cette année encore, cette fête combine un vide-grenier, un marché du terroir, un repas champêtre et une guinguette. Pour le vide-grenier, plus d'une centaine d'exposants de particuliers et d'associations sont attendus. Le tarif est de 2 euros le mètre linéaire et sans réservation. L'accueil des exposants se fera à partir de 6 heures le matin même. Concernant le marché du terroir, plus de 40 producteurs locaux viendront présenter leur savoir-faire, leur passion et faire déguster leurs produits aux visiteurs. On pourra retrouver notamment du pain, de la charcuterie, du fromage, du miel, du cidre, de la bière, de la confiture ou encore de délicieuses glaces. Au niveau de l'artisanat, de nombreuses créations textiles, du savon, de la vannerie, des bijoux et de nombreux objets de décorations seront à découvrir sur place. À noter cette année une petite nouveauté culinaire avec la présence du food truck Milling Truck dont la spécialité est la fabrication de madeleines artisanales. Le repas campagnard est aussi sans réservation, tarif de 18 euros et que qui rentrait saucisse ou boudin noir, frites, fromage et dessert. Une restauration rapide avec galettes, crêpes, saucisses, chipolata et frites sera également disponible, tout comme une buvette pour rafraîchir les visiteurs. Une guinguette aura lieu de 14h30 à 17h30 avec avec le duo Stéphanie Lefebvre au chant et Didier Alliard à la guitare et au chant. Accès libre et gratuit. Renseignements auprès des amis de Saint-Léonard-des-Bois au 06 86 01 66 94. Saint-Georges-le-Gautier, la ferme Les Loges invite à la découverte. Pour cette sixième édition, les exploitants Emeline et Alex Denis vont faire découvrir au grand public leur travail à la ferme, accompagnés par Lucas et Sébastien, leurs salariés et d'une dizaine de bénévoles. Notre objectif est de montrer en toute transparence le parcours de nos produits, de la traite des vaches jusqu'à leur transformation en produits laitiers. Un marché de producteurs est organisé sur place avec une quinzaine d'exposants qui seront présents. Les visiteurs pourront découvrir de nombreux produits artisanaux et locaux, comme du lait, des glaces, des pâtes et farines, des produits au lait d'ânesse, des confitures, des gelées, du vin, de la charcuterie, du miel, des terrines et des rillettes, du pain et des pâtisseries, de l'huile ou encore des produits safranés. Il y a aussi des créations artisanales et des massages shiatsu. Le public pourra également apprécier la fabrication en direct de fromage ou faire un petit tour de tracteur pour découvrir les engins agricoles modernes. Pour les plus jeunes, des tours de poney organisés par l'association Boogie Farm Vivre Nature seront possibles de 13h à 17h, ainsi qu'une participation à la buvée des veaux. Cette année, des jeux gonflables font leur apparition. Pour le plus grand plaisir des enfants, une tombola et plein d'autres animations seront à découvrir. À noter qu'un repas sur réservation le midi, préparé par la maison Durand, et une buvette permettront aux visiteurs de se restaurer et de se rafraîchir. Rendez-vous le théâtre des Loges sur la commune de Saint-Georges-le-Gautier, entrée gratuite de 10h à 18h, renseignements et réservations 06 36 56 94 23.

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Votre programme télé pour cette soirée du vendredi 24 juillet, 50 minutes inside, magazine sur TF1 présenté par Isabelle Iturburu et Nikos Aliagas. Il vous propose une rétrospective de tous les moments marquants du magazine, retour sur des mariages princiers, des disparitions bouleversantes, des phénomènes médiatiques, des triomphes inattendus, des séparations retentissantes, des scandales planétaires ou encore des destins extraordinaires. Sur France 2, série policière tropique criminel à 21h10. En première partie, Fort de France, un célèbre animateur de radio fait figure de suspect après le meurtre d'une jeune femme qu'il avait accusée sur les ondes d'être responsable de son viol. En deuxième partie de la soirée à 22h, Rivière pilote, après la disparition d'un chasseur de trésors, Mélissa et Gaël suspectent son frère et découvrent une famille déchirée. Troisième épisode à 22h55. Sur France 3, un documentaire Sardou autoportrait à 21h10. Avec plus de 300 chansons et 100 millions de disques vendus, Michel Sardou s'est imposé comme le chanteur populaire par excellence. À l'occasion de sa dernière tournée, Je me souviens d'un adieu, il a accepté de se livrer chez lui en Normandie. Dernier géant de la variété populaire, Michel Sardou est une icône de la chanson française. Sur France 5, un concert, Renaud Capuçon, Corrigie d'Orange à 21h, capté en juillet 2026. Après son succès rencontré en 2025, Renaud Capuçon on revient avec un programme placé sous le signe du cinéma, accompagné pour l'occasion de l'Orchestre National de Cannes, dirigé par Duncan Ward. Il entraîne le public au cœur des plus belles musiques de films. Ce concert réunit des mélodies que chacun a déjà fredonnées et qui ont accompagné des scènes inoubliables, des chefs-d'œuvre. Sur M6, une comédie, 14 jours pour aller mieux à 21h10. Cadre rigoureux, Maxime se consacre pleinement à une carrière qui s'annonce sous les meilleurs auspices. Au bord du burn-out, à l'aube de son mariage avec Nadège, la fille de son directeur, le jeune homme accepte de suivre son beau-frère Romain à un stage de bien-être de 2 très longues semaines. Sur Arte, Meurtre à Sainte-Dame à 20h55. En première partie, Mensonge bleu, Nora fait la connaissance d'Alexander Forsman, un policier enquêtant sur un trafic d'ecstasy dont la plaque tournante serait une boîte de nuit. Celui-ci fait appel à la juriste pour obtenir un mandat de perquisition. Lorsqu'Anna, la fille de Nora, disparaît, tous deux se lancent à sa recherche. Un deuxième épisode vous sera proposé à 22h30. Quelques suggestions pour les chaînes de la TNT. On va commencer par la chaîne SCP, chaîne Sénat Public, avec un documentaire, L'homme qui a fait De Gaulle à 21h. Paul Reynaud est un grand oublié de l'histoire. Devenu chef de gouvernement en mars 1940, il aura le mérite de s'effacer pour confier à celui dont il a perçu l'envergure incontestable, Charles de Gaulle, le soin de poursuivre à Londres la lutte contre l'ennemi nazi. Ce documentaire permet de revisiter le destin de cet homme. Sur TMC, une comédie, Sale gosse, à 20h50. Alex est impatient de commencer son travail de moniteur de colo car son père lui a dit que c'était le meilleur moyen pour rencontrer des filles. Or, à la suite d'une erreur d'inscription, on l'affecte à une colonie de vacances un peu particulière. Il doit s'occuper de personnes âgées bien décidées à profiter de leur été. Sur Novo, chaîne 19, également un documentaire, Le Tour de France, une passion française. Né en 1903, le Tour de France est aujourd'hui un événement majeur de l'été. Au-delà de sa dimension sportive, il est considéré comme l'un des spectacles les plus populaires et rassembleurs du pays, mettant en lumière des villages souvent oubliés, son rôle dans le développement de l'industrie française, l'émergence de la société de consommation et le boom du tourisme de masse n'est plus contesté. Au cours de son histoire, l'événement survit à des périodes tumultueuses, y compris les deux guerres mondiales. Les coureurs suscitent fascination et admiration. Et on termine par Sister avec un western à 21h10. On continue de l'appeler Trinita dans le Far West. Bambino, un cow-boy imposant et au caractère bien trempé, se voit confier une mission de la plus haute importance par son père sur son lit de mort. Initier son jeune frère turbulent, Trinita, au métier de hors-la-loi. Après un apprentissage tumultueux et plein de rebondissements où les deux frères finissent par porter secours aux passagers d'une diligence qu'ils avaient initialement prévu
de rançonner, ils se dirigent vers une petite ville en quête de nouvelles aventures. Cependant, leur arrivée coïncide avec un affrontement avec des racketteurs locaux. Dans un tournant inattendu, les habitants de la ville les prennent pour des agents fédéraux, ce qui complique encore leur situation. Alors que des bandits et les reprises de justice tentent de les soudoyer pour préserver leurs secrets, Bambino et Trinita doivent naviguer dans un monde où l'apparence et la réalité se heurtent, mettant à l'épreuve leur fraternité et leur sens de la justice.

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2: Tout au long de l'été, le lac de Ciel-Guillaume devient un lieu de rencontre et de partage autour de la lecture. Une belle occasion pour les vacanciers et les visiteurs d'échanger avec une auteure et de découvrir son univers. Pour nous en parler, nous recevons aujourd'hui Marie-Laure Tessèdre qui vient à la rencontre de ses lecteurs pendant toute la saison estivale au lac de Ciel-Guillaume. Alors Madame Tessèdre, bonjour.
3: Bonjour.
2: Pour commencer, pouvez-vous vous présenter à nos auditeurs? Quel a été votre parcours professionnel avant de vous consacrer à l'écriture?
3: Alors, j'ai fait plusieurs bifurcations joyeuses, on va dire, dans ma vie. J'ai d'abord commencé en tant que responsable marketing à l'étranger, dans des sociétés à l'étranger, en particulier au Chili et aux Antilles. Ensuite, je suis devenue thérapeute. J'ai étudié 4 ans pour ça aux États-Unis. Et maintenant, je me focalise sur l'écriture.
2: Justement, comment est née cette envie d'écrire? À quel moment vous avez décidé de vous lancer dans l'écriture et qu'est-ce qui vous a donné le déclic pour partager vos histoires avec vos lecteurs?
3: Alors, en tant que thérapeute, je recevais beaucoup de personnes et j'ai d'abord voulu répondre à toutes leurs questions. Donc, mes premiers livres, c'était des guides de développement personnel et énergétique. Et puis au fur et à mesure, après une dizaine de livres comme ça, j'ai eu envie d'amener le lecteur plus dans l'émotion et dans le ressenti des changements intérieurs qui pouvaient se faire. Et donc j'ai choisi le roman maintenant.
2: Qu'est-ce qui vous plaît particulièrement dans le travail d'écriture? Est-ce le plaisir d'imaginer des histoires, de créer des personnages, de se transmettre des émotions ou encore de partager un message avec les lecteurs?
3: Alors en fait, j'invente pas vraiment les histoires. Mes deux romans sont basés sur des histoires vraies, même si c'est romancé de façon à ce que le lecteur soit un peu plus happé dans l'écriture. Et ce qui m'intéresse, c'est de donner aux personnes des clés de compréhension interne tout en les emmenant dans un voyage. Le voyage avec mes livres est un voyage extérieur puisqu'il y en a un qui se passe sur l'Everest et l'autre qui se passe aux Antilles, et un voyage intérieur parce qu'au fur et à mesure de la lecture, eh bien, la personne va se poser différentes questions.
2: D'ailleurs, quels sont les thèmes que vous aimez particulièrement aborder dans vos écrits? Quelles sont les histoires, les sujets ou les émotions que vous avez envie de transmettre à travers vos livres?
3: Alors, mes deux romans, il y a deux thèmes. Le premier roman, c'était Sur le chemin du cœur. J'ai l'habitude de dire pour mes romans que vous ouvrez mes romans avec des certitudes et vous les refermez avec de nouvelles perspectives. Sur le chemin du cœur, c'est un livre qui va travailler sur changer ses jugements et sortir des situations répétitives transgénérationnelles, ce qu'on récupère de nos parents, ce qu'on transmet sans le faire exprès à nos enfants. Celui-là, il est déjà sorti depuis plusieurs années et le nouveau s'appelle 27 reflets. C'est un livre qui va travailler sur changer ses jugements aussi et vous redonner la possibilité de voir les choses autrement pour ramener plus d'abondance et de fluidité dans votre vie. Et celui-là, il a été salué par Amélie Nothomb.
2: Comment vous écrivez justement ces différents romans?
3: Alors, ça me prend plusieurs années pour écrire un roman. Donc, d'abord, il y a l'idée où je vais situer le roman. Donc ça, c'est assez facile puisque dans ma vie, j'ai beaucoup voyagé. Donc, par exemple, 27 reflets, mon dernier se passe dans un casino de jeu aux Antilles. Il se trouve que j'ai travaillé dans un casino de jeu aux Antilles. Donc, c'était facile d'avoir le décor. Et en même temps, j'avais envie de transmettre des clés. Dans ce roman, il y a de nombreuses clés pour fluidifier sa vie. Et en fait, j'ai fait correspondre les clés que je voulais transmettre dans une histoire. Voilà.
2: Vous êtes présent tout au long de l'été pour rencontrer vos lecteurs au lac de Ciel-Guillaume. Pourquoi était-il important pour vous de proposer ces moments d'échange et de rencontre directe avec le public?
3: Alors, j'ai rencontré Sandrine et Benoît du restaurant L'Embarcadère. Et la rencontre s'est faite très simplement. Il y a eu une bonne connexion, de bons échanges. Et ils m'ont proposé spontanément de venir dédicacer dans leur restaurant. Je pense que 27 reflets leur a beaucoup plu. Et le fait que Amélie Nothomb aussi l'ait validé, en fait, je pense que voilà. Et donc, je suis devant le restaurant. Et j'aime bien parce que, alors, je pense qu'on peut aller à la plage tout en prenant un livre. C'est plutôt sympa de lire à la plage. Et puis, ça me permet des rencontres directes, tout en voyant, j'ai envie de vous dire, l'utile à l'agréable, dans la mesure où, oui, je dédicace, et puis quand j'ai fini, je vais faire le tour du lac et je vais me baigner.
2: Justement, pourquoi conseillez-vous à nos auditeurs de venir vous rencontrer cet été au lac de Ciel-Guillaume? Qu'est-ce qu'ils pourront découvrir ou partager lors de ces échanges autour de vos livres?
3: Eh bien, ça dépend. J'ai différents types de personnes. J'ai des personnes qui ne connaissent pas du tout, et c'est une belle façon d'introduire mes différents livres, parce que oui, je présente en particulier les deux romans, mais je présente tous ceux d'avant, et puis ceux qui m'ont déjà lu, en général, ils reviennent pour en discuter, et ça, je trouve ça vraiment chouette.
2: Pour que nos auditeurs puissent venir à votre rencontre, pouvez-vous nous préciser où exactement vous êtes présente au lac de Sillé et à quelle date ou à quel moment ils peuvent vous retrouver tout au long de l'été?
3: Alors, je suis présente devant le restaurant L'Embarcadère, comme je vous le disais, et donc je serai présente le week-end du 25 et 26 juillet, le week-end du 1er et 2 août, le 8 et 9 août et le 14, 15 et 16 août, puisque là aussi il y a une animation au lac de Sillé, donc je me joins à tous les artisans qui seront présents.
2: Oui, notamment dédicace pour ces deux premiers romans. Alors rappelez-nous en quoi ces romans sont importants pour vous et nous parler un petit peu des thèmes aussi abordés dans les 12 premiers livres écrits.
3: Alors les 12 premiers livres écrits, c'était vraiment des livres que j'ai écrits à l'époque où j'étais thérapeute. Donc c'est des livres de développement personnel et énergétique et de compréhension, de clés de compréhension intérieure. Et je les ai écrits à l'époque où je recevais encore des clients, ce qui n'est plus le cas. Et c'était une façon de les aider à aller plus loin que les séances que nous pouvions faire ensemble. Et les romans, ils ont ceci de spécifique que vraiment, ils vous amènent d'abord dans un voyage extérieur. Il y en a un qui se passe sur l'Everest et l'autre qui se passe aux Antilles. Et en fait, au fur et à mesure que vous allez voyager avec les personnages, vous allez vous rendre compte que le voyage n'est pas qu'à l'extérieur, c'est-à-dire aux Antilles ou sur l'Everest, mais aussi à l'intérieur de vous. Ça va bouger vos croyances, vos jugements, tout en vous amenant des clés, et c'est ça que j'aime bien.
2: Quels sont d'ailleurs les nombreux retours, notamment sur ces deux romans?
3: Alors, les retours sont incroyables, j'avoue. Je vous ai dit, donc, 27 reflets. Amélie Nothomb, je l'ai rencontrée à Orléans, il y a 6 mois environ, et elle m'a reçue en disant, c'est vous qui avez écrit ce livre génialissime. J'avoue que c'est quelque chose qui restera dans mon cœur à jamais, ça, parce que c'est juste incroyable. Donc celui-là, il est assez nouveau, donc j'ai de très bons retours de lecture, mais moins que sur Le Chemin du Cœur. Sur Le Chemin du Cœur, les lecteurs disent dans la lignée d'un Gounel ou d'un Coelho. J'ai vraiment des retours très prometteurs, ça fait du bien.
2: Pour les personnes qui souhaitent en savoir davantage sur vous et votre travail, découvrir notamment ces livres et ces deux romans et suivre votre actualité, quels sont les moyens de vous contacter?
3: Alors, vous pouvez me trouver sur Instagram, Marie-Laure Técèdre, M-A-R-Y, c'est mon Y qui est très important, Laure Técèdre, T-E-Y-2-S-E-D-R-E. Et donc, vous avez aussi cette adresse sur TikTok, c'est assez nouveau, hein, TikTok. Vous avez une page Facebook, Marie-Laure Técèdre, autrice, et j'ai un site internet, Marie, donc toujours avec un Y, marie-laure-du-6-técèdre.com. Alors le site est actuellement en remaniement, mais il est toujours accessible.
2: Après ces rencontres estivales au lac de Sillé-Guillaume, avez-vous prévu de poursuivre les échanges avec vos lecteurs dans d'autres lieux, d'autres rencontres, salons du livre ou événements? Sont-ils déjà programmés pour présenter votre travail?
3: Alors je fais de nombreuses dédicaces, je dédicace régulièrement Cultura, Fnac, j'ai dédicacé récemment au Super U du Mans. Là, les prochaines dates, je ne sais pas encore, j'attends pour savoir si je serai présente au Salon du Livre du Mans, je ne sais pas pour l'instant. Pour l'instant, les dates que j'ai, c'est Sillé-Guillaume. Il y en a plein d'autres en préparation, mais comme ce n'est pas encore validé, je ne peux pas vous le dire. Le mieux, c'est de regarder sur Instagram, c'est là où je communique le plus mes dédicaces.
2: Où peut-on retrouver notamment peut-être ces différents livres?
3: Vous trouvez mes livres partout, en ligne, dans toutes les bonnes librairies, et vous pouvez aussi me contacter directement par Insta ou Facebook si vous voulez une dédicace spécifique. Souvent, les gens font ça. Et donc, j'envoie un lien et ils peuvent acheter directement.
2: Sinon, avez-vous en projet un troisième roman?
3: Si vous saviez, j'en ai une bonne dizaine de commencés dans mon ordinateur. Quelquefois, les gens me disent, comment gérez-vous l'angoisse de la page blanche? Moi, j'ai pas du tout l'angoisse de la page blanche, j'ai l'angoisse de pas avoir assez de bras et de mains pour écrire tout ce que j'ai envie d'écrire.
2: Pour conclure cette interview, quel serait votre mot de la fin pour nos auditeurs?
3: Je vous attends avec grand plaisir pour une rencontre auprès du lac de Sillé. Je trouve que c'est sympa d'allier vacances et culture.
2: Merci Madame Técèdre d'avoir partagé avec nous votre parcours, votre passion pour l'écriture et votre envie de transmettre vos histoires aux lecteurs à travers vos rencontres estivales au lac de Sillé-Guillaume. Vous proposez un joli moment d'échange et de proximité autour de la littérature. Une belle occasion pour le public de venir découvrir votre univers, vos romans et de partager un moment privilégié avec vous. Nous vous souhaitons une très belle saison de rencontres avec vos lecteurs et beaucoup de succès pour la suite de vos projets d'écriture. Merci encore pour votre présence et à très bientôt.
3: Merci beaucoup Joséphine.
2: Au revoir.
3: Au revoir.
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4: Pendant tout l'été, l'Office de tourisme d'Alençon vous propose de nombreuses idées de visites guidées pour vous donner envie de passer un agréable moment. Pour en savoir plus sur le patrimoine d'Alençon, en passant par Saint-Céneri, nous recevons sur l'antenne de Radio Alpes-Mancelle Lucie Bessin, guide conférencière à l'Office de tourisme. Bonjour.
5: Bonjour.
4: Donc commençons par les incontournables. Alençon, la cité des Ducs. Pouvez-vous nous présenter le parcours de cette visite et nous parler des monuments emblématiques que le visiteur pourra découvrir pour l'occasion?
5: Oui, donc c'est vraiment la visite phare et notre principal levier du visite finalement, hein, puisque on part pour une visite d'une heure, une heure et quart, et on commence à l'office de tourisme d'Alençon, au 38 rue Haussière, et puis ensuite, bien sûr, on passe devant la Halle au Blé, devant l'ancien château des Ducs, et puis on se concentre sur le quartier Saint-Léonard, qui est au cœur médiéval de la ville, et puis ensuite, le dernier lieu et pas des moindres, hein, c'est la basilique Notre-Dame.
4: Profitez de cette visite guidée à Alençon, la cité des Ducs, le mercredi 29 juillet à 10h30, le samedi 1er août à 14h30, le mercredi 5 août à 10h30, le samedi 8 août à 14h30 et le mercredi 12 août à 10h30. Autre offre touristique, la visite à Alençon, la belle discrète. Alors pourquoi l'avoir nommée ainsi et qu'est-ce que cette balade nous invite à découvrir?
5: Alors on est sur un autre thème, effectivement, une autre découverte de la ville, là qui va s'attarder sur les éléments architecturaux des hôtels particuliers, plutôt du 19e siècle. Donc c'est une création de ma collègue Lou qui l'anime également. Donc on est sur un parcours un petit peu plus long que le précédent, on est sur une heure et demie de visite et on s'arrête devant ces hôtels particuliers qui ont aussi marqué l'histoire de la ville.
4: Pour cette visite guidée à Alençon, la belle discrète, rendez-vous le jeudi 23 juillet à 14h30, le jeudi 20 août à 14h30. Nous avons également cette visite guidée donc, qui nous invite à la découverte des savoir-faire qui ont fait la renommée de la cité des Ducs. Présentez-nous cette visite guidée intitulée De fil en aiguille.
5: Oui, De fil en aiguille, donc là on retrace l'histoire de la dentelle mais aussi l'histoire de la toile, puisque le premier arrêt se fait à la Halle aux Toiles, ce que je trouve important aussi de mettre en valeur ce bâtiment avec son architecture aussi particulière. Donc on retrace voilà, cette histoire de toile, l'histoire des tisserands aussi hein, qui se sont installés à Alençon. On va vers le musée des Beaux-Arts et de la Dentelle. Hein, on évoque hein, tout ce patrimoine dentelier très important. Et puis ensuite, hein, on va vers la place Masson, on va vers l'ancienne école de dentelière et on termine au parc de la Providence. Donc on est également sur un parcours d'une heure et demie environ.
4: Rendez-vous pour cette visite de fil en aiguille le jeudi 30 juillet à 14h30. Nous avons également une visite qui s'intitule Dans la peau des bâtisseurs. Donc là, on s'adresse à un public plus jeune, de 6 à 9 ans. Est-ce qu'on peut parler de cette proposition?
5: Oui, donc là, on a voulu proposer aussi des visites pour les plus jeunes, hein, comme vous l'avez dit, 6-9 ans. Et donc là, c'est plutôt une visite atelier, on peut dire aussi, hein, bien sûr, hein, parce que je pars avec des petits outils. Et ça permet aux enfants de comprendre comment les bâtiments ont été construits, notamment à l'époque du Moyen-Âge.
4: Visite destinée aux enfants de 6 à 9 ans dans la peau des bâtisseurs. Rendez-vous le mercredi 29 juillet à 14h30, le mercredi 5 août à 14h30 et le mercredi 12 août à 14h30. Et on va terminer sur Alençon avec cette visite guidée qui sera commentée par Christophe Bayard. Est-ce qu'on peut présenter cette visite sur la Seconde Guerre mondiale? Qu'allons-nous apprendre sur la résistance et la 2e division blindée? C'est du général Leclerc à Alençon.
5: Oui, donc pour la seconde fois, on travaille avec Monsieur Bayard, effectivement, qui est professeur d'histoire, mais qui est passionné, effectivement, par la Seconde Guerre mondiale, qui, lui, va proposer trois balades en ville sous ce thème Alençon par la Seconde Guerre mondiale. Donc, il va passer devant des lieux qui ont marqué, notamment, l'histoire de la résistance à Alençon. Je parle de la basilique, mais aussi le magasin Blanche, la préfecture, sans trop en dire. Donc, là, on est sur une balade d'une heure et demie, 1h45. Et le thème, vraiment, c'est Alençon par la Seconde Guerre mondiale, et puis raconté par ce passionné qui a récolté énormément de témoignages. Donc, là, c'est vraiment un cours d'histoire en plein air.
4: Rendez-vous pour cette visite guidée gratuite à Alençon durant la Seconde Guerre mondiale le mardi 28 juillet. Partons maintenant à la découverte de l'un des plus beaux villages de France et découvrons les richesses du patrimoine et les richesses artistiques de ce village Saint-Céneri-le-Gérais. Donc commençons par la visite classique, visite guidée du village.
5: On propose tous les jours d'ouverture, donc les jeux du jeudi au dimanche après-midi, on propose des visites du village à 15h. C'est une visite qui dure environ une heure, qui retrace l'histoire de ce village très particulier, qui à la fois le label plus beau village de France et petite cité de caractère. Et donc on découvre comment c'est devenu ce village d'artistes. Donc on retrace aussi, on parle des légendes, on retrace la vie du saint. Donc une visite assez chargée. Puis ensuite on termine à l'auberge des Sœurs Moisies.
4: Profitez de ces visites guidées du village de Saint-Cenery-le-Gérais chaque jour à 15h, vendredi 24 juillet, samedi 25 juillet, dimanche 26 juillet, jeudi 30 juillet et vendredi 31 juillet. Et justement, une visite guidée est également proposée pour découvrir l'auberge des Sœurs Moisies. Parlez-nous de cette visite.
5: Donc on fait une visite de 30-45 minutes où là on parle plutôt de la salle des décapités, qui est une salle assez particulière, hein, qui est un petit peu un joyau de ce village où dans ce lieu se réunissaient les peintres et ils continuaient à peindre. Alors j'en dis pas plus pour laisser un petit peu de mystère, mais c'est une salle unique dans le village et unique en France aussi à aller découvrir.
4: Rendez-vous pour la visite guidée de l'auberge des Sœurs Moisies à 16h le vendredi 24 juillet, samedi 25 juillet, dimanche 26 juillet, jeudi 30 juillet et vendredi 31 juillet. Et on reste à Saint-Cenery-le-Gérais pour cette visite guidée exceptionnelle à deux voies en collaboration avec le musée des Beaux-Arts et de la Dentelle d'Alençon à l'occasion de l'exposition consacrée à Gustave Courbet. Alors que pouvez-vous nous dire sur cette visite?
5: Oui, on a voulu, on s'est allié avec le musée avec l'exposition Courbet pour mettre effectivement en lumière cette exposition, mais là cette fois-ci sur site. Alors Courbet n'est pas passé à Saint-Cenery-le-Gérais, cependant il était contemporain de d'autres peintres qui ont peint le village et l'Orne, donc ça nous permettait, on a trouvé en tout cas ce moyen pour mettre en lumière le village et aussi l'exposition. Donc je vais travailler avec Bénédicte Marin qui est au musée des Beaux-Arts et de la Dentelle sur deux visites à deux voies effectivement.
4: Rendez-vous pour cette visite guidée exceptionnelle le jeudi 23 juillet à 15h. On va peut-être communiquer tout de même quelques infos pratiques, tarifs des visites et comment procéder si on veut s'inscrire sur une ou plusieurs de ces visites dont on vient de parler.
5: Oui, donc les visites sont sur réservation, en tout cas c'est fortement conseillé de réserver, donc faut pas hésiter soit par téléphone auprès de l'office de tourisme d'Alençon, soit par mail ou directement auprès de nous à l'accueil. Et les visites, au niveau des tarifs, c'est aussi entre 5 et 6 euros en fonction de la durée de la visite.
4: Je vous remercie Lucie Bessin pour Merci toutes beaucoup. Ces propositions et puis je vous souhaite un bel été à l'office de tourisme d'Alençon.
5: Merci.
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0: Bonjour à tous, je me présente, Emmanuel, le food trucker de Madeleine. J'ai 57 ans, j'ai travaillé pendant 35 ans dans l'industrie automobile, chez les constructeurs et sous-traitants. Et au bout de 35 ans, j'ai souhaité passer à autre chose. Mon ami Loïc Bessin, qui a ouvert sa première boutique Cœur de Madeleine le 14 janvier, rue l'Étoile au Mans, m'a proposé de prendre ce vrai food truck. Il me fournit la pâte, je poche, je cuis et je vends mon food truck. Ce sont vraiment les madeleines du jour. Il n'y a pas de madeleine du lendemain, ce sont les madeleines du jour. L'idée repose sur un principe simple, provoquer l'envie. Je vends un produit de pulsion. Les gens sentent l'odeur, trouvent ça beau, puis bon, ils reviennent. Quand je suis sur les marchés ou les événements, les gens sont attirés par l'odeur dégagée par la cuisson des madeleines. Vous avez 6 parfums au choix de madeleine sucrée, la nature, la vanille, l'orange et le citron avec des écorces confites du Luberon, du chocolat. Et en ce moment, la madeleine du mois, c'est la madeleine pistache. On propose également des madeleines, des mini-madeleines salées pour l'apéro, jambon serrano, feta et tomate. Et d'autres parfums sont à venir en cours de préparation par le pâtissier de la boutique. Alors si on parle tarif, les sachets de 4 madeleines sont à 4 euros et puis après vous avez des sachets de 8, sachets de 12, sachets de 20. Et on fait également des coffrets cadeaux, comme ça quand vous partez en soirée, vous pouvez offrir des madeleines. On a des coffrets cadeaux à 12 euros les 2 madeleines. Alors donc je serai présent effectivement le dimanche 26 juillet à la fête de champêtre de Saint-Léonard. On vous invite à nous retrouver. Mais vous pouvez également nous trouver sur les marchés à Alençon jeudi matin, le vendredi matin au Jacobin. Le vendredi après-midi à Lambron, le samedi au Papy Saint-Lazare et le dimanche à nouveau au Jacobin. Et puis vous trouvez toutes les informations sur Instagram et Facebook. Vous tapez Cœur de Madeleine et vous avez toutes les infos sur le truc et la boutique Rue de l'Étoile. Bonne dégustation à vous.
1: C'est Joël Eugénie de la ferme Les Vanniers qui se situe à Gèvres. Nous faisons principalement de la fabrication de fromage de chèvre. Donc moi je fais des lactiques, donc des chèvres frais que je laisse affiner aussi pour avoir des crémeux et des demi-secs. L'été je fais aussi de la camembrique de chèvre, donc une brique au goût camembert. Et puis je fais aussi des herbes épices, donc en format mini pour avoir des coffrets avec 9 parfums dans le coffret ou en gros format, enfin format standard. Donc il y en a vraiment pour tous les goûts, du très sec au très frais. Mon conjoint fait également de la tomme, donc de la tomme de chèvre. Et il utilise aussi le lait de ses parents, qui sont en vache, en bio, à Saint-Paul-le-Gautier. Et donc il fabrique des tomes chèvre-vache et des tomes de vache. Il fait aussi du beurre de baratte, donc avec une baratte en bois tournée à la main. Voilà, donc ça c'est pour nos productions que nous aurons sur le marché champêtre le 26 juillet à Saint-Léonard-des-Bois. Sinon, nous élevons aussi quelques moutons pour la viande, des volailles et des cochons pour valoriser le petit lait. Mais le cochon, ça reste pour notre consommation personnelle. Voilà pour côté ferme. Alors, mon thème d'élevage est un peu différent de ce qu'on retrouve habituellement. C'est-à-dire que je suis en monotraite, donc je fais qu'une traite par jour et pas deux. Et surtout, en lactation longue. C'est-à-dire que j'ai qu'une petite partie de chèvres qui reproduisent. J'ai des chèvres qui font du lait pendant 6 ans sans refaire de chevreau. En général, dans la vie refaire de chevreaux. En général, dans la vie d'une chèvre, je vais les mettre en reproduction que 2 fois. Je les laisse grandir la première année.

coupure. De ce fait, quand on a une chèvre en reproduction, on a une coupure le temps qu'elle refasse son violet. Là, je fais vraiment du chèvre toute l'année et ça me permet surtout d'avoir moins de chevaux à naître et de ne pas être obligé de les envoyer à l'abattoir. Le fait de ne pas avoir beaucoup de petits, ça me permet de pouvoir les placer chez des particuliers ou dans d'autres élevages. Voilà pour la partie conduite de troupeaux. Nous avons une boutique à la ferme avec 3 jours d'ouverture par semaine, le mardi, vendredi et samedi. Et nous faisons le marché hebdomadaire de Saint-Léonard-des-Bois l'été. Et on a le marché hebdomadaire de Vilaine-la-Gelle l'hiver. Sinon, vous pouvez nous trouver sur quelques marchés de Noël dans le secteur. Et donc, nous serons présents ce dimanche 26 juillet à la fête champêtre de Saint-Léonard-des-Bois. Et nous serons contents de vous y retrouver.

Bonjour à tous. 12 500 hectares de forêt détruits en Gironde. Le dernier bilan de l'incendie actif depuis hier dans le département près du bassin d'Arcachon. Au total, 44 000 personnes ont été évacuées. Cet après-midi, les habitants d'Arès, d'Andernos-les-Bains ou encore de Somos ont eu ordre d'évacuer via un message d'alerte sur leur smartphone. Le vent complique l'intervention des pompiers. Les soldats du feu également sur le pont dans les Landes où 2 500 hectares sont partis en fumée. Des incendies qui provoquent l'activation du plan blanc par l'Agence régionale de santé de Nouvelle-Aquitaine. Le but, faciliter les évacuations d'établissements sanitaires et de maisons de retraite, mais aussi favoriser la solidarité entre établissements. Les écologistes et la France insoumise saisissent le Conseil constitutionnel au sujet de la loi d'urgence agricole votée mardi. Ils contestent en particulier la réintroduction de 2 pesticides, une mesure qui, selon les deux parties, ne présente pas de lien, même indirect, avec le projet de loi initial. Autre point contesté dans cette loi, le doublement des volumes de stockage d'eau pour les usages agricoles d'ici 2035. Un dispositif de sécurité spécial pour la représentation de la DJ Barbara Butch demain dans Lyon, une semaine après l'interruption de son concert à Grenoble par des militants pro-palestiniens et insoumis. Demain à Saint-Martin-du-Tertre, des gendarmes, des policiers et une unité spécialisée de la police ferroviaire en amont seront mobilisés, ainsi qu'un dispositif de sécurité privé sur le site. Êtes-vous concerné par un remboursement des impôts? À partir d'aujourd'hui, près de 13 millions de foyers vont recevoir d'ici les 8 prochains jours un virement de l'administration fiscale. Il s'agit des foyers qui ont subi un excédent de prélèvement à la source. Et puis le Tour de France, une nouvelle journée au cœur des Alpes. Aujourd'hui, une 19e étape de 128 km, la plus courte des étapes en ligne dans cette édition. En point d'orgue, l'ascension finale vers l'Alpe d'Huez. 2 Français font partie de l'échappée, notamment Lenny Martinez, 7e au classement général. Les coureurs devront à nouveau gravir l'Alpe d'Huez demain pour la dernière fois.

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2: C'est le retour des beaux jours et avec eux la réouverture d'un joyau du patrimoine local. Depuis le 16 mai, le musée du Point de Beauvais à Bourg-le-Roi a lancé sa saison 2026. Imaginez un fil et des heures de patience pour donner vie à de véritables œuvres d'art. Le Point de Beauvais est à l'honneur à Bourg-le-Roi. Invitation à redécouvrir ces techniques de broderie d'art unique, tout en finesse et en relief. Et pour en parler sur l'antenne de Radio Alpementcel, nous avons le plaisir de recevoir aujourd'hui Isabelle Bourleau, bénévole du musée et propriétaire de la maison qui accueillait l'atelier de broderie. Bonjour.
3: Bonjour madame.
2: Donc il faut des passionnés pour transmettre ce savoir-faire. Est-ce qu'on peut tout d'abord parler de l'association Tourisme et Culture? Qui sont ces personnes qui se mobilisent pour que le Point de Beauvais reste bien vivant à Bourg-le-Roi?
3: Oui, bien sûr. Alors c'est une association qui s'est créée en 1993 et qui a voulu récupérer le patrimoine du savoir-faire de l'entreprise du Point de Beauvais qui avait été créée en 1843. Et ce patrimoine sous forme de nombreux échantillons et de dons pour avoir des grandes pièces, plus d'œuvres plus récentes qui ont été faites par les brodeuses. Tout ce patrimoine-là est exposé au musée de Bourg-le-Roi. Et parmi les bénévoles, alors le président de notre association est le maire de notre village. Et il y a eu un renouvellement important cette année parmi les membres avec des jeunes recrues, ce qui est assez dynamisant.
2: Ce qui est très motivant pour... Oui. Cette association. Ouais. Donc, quelques mots sur ce savoir-faire donc, qui fait la renommée du village de Bourg-le-Roi. Est-ce qu'on peut raconter comment cette technique de broderie si particulière du Point de Beauvais a acquis sa notoriété au fil des siècles?
3: Alors, c'est une jeune fille de Bourg-le-Roi qui avait appris ce Point de Beauvais comme beaucoup de femmes dans la région et qui a eu l'idée de monter son entreprise. Donc, elle formait des jeunes apprentis pendant 3 ans et ensuite, les femmes soit continuaient à travailler à l'atelier, soit brodaient à domicile, mais ne faisaient que du Point de Beauvais. Et en alliant leurs compétences et l'excellence des tissus, l'excellence des fils de soie avec des nuances absolument remarquables qui étaient teintées pour l'atelier, on a atteint un niveau extraordinaire.
2: Est-ce qu'on peut donner quelques éléments sur les grandes heures de cette réussite économique?
3: Alors oui, les grandes heures, ça a été surtout que l'entreprise vers les années 1930 a été cotée en bourse. Donc ça, c'était vraiment le témoignage d'une belle réussite. Et la maison mère était à Bourg-le-Roi, mais il y avait une succursale au Mans, une succursale à Noyen-sur-Sarthe et beaucoup, beaucoup de femmes qui travaillaient à domicile. Donc, on ne sait pas combien de salariés en tout, mais certainement beaucoup, au moins 200, je pense. Et ce Point de Beauvais excellent a été réclamé dans toutes les cours d'Europe. On peut en trouver à l'Élysée, on peut en trouver à Buckingham, avec la robe de baptême d'Élisabeth II. On peut en trouver en Iran, je ne sais pas si c'est resté, mais bon. Le Shah d'Iran avait fait faire des nappes pour son mari. 400 mètres de nappe brodée au fil d'or, ça c'était un peu fou, mais bon, voilà, ça a été fait. Toute la layette des enfants de Monaco, voilà, c'était de l'excellence qui était donc très recherchée jusqu'à la fermeture en 1968, faute de repreneur.
2: Est-ce qu'on peut parler de la maison donc, dont vous êtes propriétaire, donc qui accueillait l'atelier de broderie?
3: Bon, c'est une maison qui est, enfin, c'est très atypique. Cet atelier a été construit au-dessus du rez-de-chaussée en encorbellement, ce qui permet d'avoir les deux côtés les plus longs, tout en vitre et donc beaucoup de lumière. Et les brodeuses ont été là jusqu'à une soixantaine quand même. C'est donc un grand atelier, voilà, qui n'est plus de broderie, mais qui est resté dans l'état dans lequel il était. C'est pour ça qu'il est ouvert pour les journées du patrimoine, chaque année.
2: Donc quand on pousse la porte du musée à Bourg-le-Roi, on change d'époque. Parlez-nous de ce lieu. Qu'est-ce que les visiteurs ressentent en découvrant donc justement cet espace et comment les pièces ont-elles été aménagées pour raconter l'histoire du Point de Beauvais?
3: Alors, nous avons deux pièces dans ce musée et dans la première pièce, il y a une grande fresque qui raconte l'histoire du village. Ça, c'est déjà intéressant. Elle est toute brodée au Point de Beauvais. Elle avait été dessinée par un monsieur du village. Et puis, on a reconstitué au centre de la première pièce les 4 étapes différentes du travail dans l'atelier. Donc, il y a le travail de la dessinatrice professionnelle, de la piqueuse, de la ponceuse, brodeuses et enfin des brodeuses. Et puis, des très belles pièces dans des vitrines qui ne changent jamais. Sinon, les autres vitrines sont changées régulièrement chaque année pour que le visiteur qui revient chaque année ne se lasse pas. Mais il y a des pièces qu'on ne peut pas changer, comme une très très belle chape de l'église de Bourg-le-Roi, des vêtements liturgiques et puis des pièces d'ameublement du 19e siècle. Tout ça, c'est très beau. Et quand on passe dans la deuxième pièce, on peut regarder une vidéo sur la façon de travailler des brodeuses et des pièces un peu plus contemporaines, un dessus de lit, des nappes, voilà.
2: Alors, est-ce qu'on peut observer lors d'une visite quelques brodeuses travailler ?
3: Alors, en principe, oui, nous avons des brodeuses qui viennent faire des démonstrations, des brodeuses qui ont travaillé à l'atelier, il en reste deux, qui sont des dames âgées, mais voilà, qui sont contentes de parler de leur travail là-bas, et puis deux plus jeunes qui ont appris avec ces anciennes brodeuses, parce que nous faisons toujours des stages. Les brodeuses de l'atelier avaient décidé de faire des stages pour transmettre leur savoir, et les plus jeunes continuent à faire des stages aussi.
2: Alors justement, comment se passent ces stages ? Qui peut y participer ? Comment s'inscrire ?
3: Alors, on s'inscrit directement au musée ou sur le site du musée. On propose plusieurs dates. Le stage, c'est 9h, 3 fois 3 heures. Tout le monde peut participer. Hein. Il y a des messieurs, quelquefois, qui font des stages. Parce que les messieurs sont très attirés par cette technique qui est déroutante. Le point de Beauvais se fait avec un petit crochet très très très fin sur un tissu tendu. La technique est assez redoutable. Hein. Le stage, il faut en faire plusieurs pour avoir une bonne idée de ce qu'est le point de Beauvais.
2: Concrètement, donc, quand on a terminé son stage, qu'est-ce qu'on a appris ? Qu'est-ce qu'on maîtrise ?
3: Alors ça dépend des compétences. Moi, quand j'ai fait mes stages, je n'ai rien appris. Quoi. Enfin si, tirer le point, sortir le crochet du tissu, ce qui est déjà difficile. Les plus doués ont appris à faire des petites fleurs, à tourner le crochet dans tous les sens. Voilà, ça c'est très difficile. Et après, il faut apprendre à mélanger les couleurs, à faire un petit point très serré, à bien serrer les rangées de points de chaînette. C'est un art difficile. On comprend pourquoi il y avait 3 ans d'apprentissage.
2: Donc il y a plusieurs niveaux de perfectionnement. Donc on peut très bien s'inscrire à un stage une année, revenir l'année suivante
3: Et
2: se perfectionner.
3: Oui, on peut faire 5-6 stages en suivant, pas de problème.
2: L'intérêt est de transmettre ce savoir-faire unique et qu'il ne disparaisse pas. Donc le rendez-vous est pris. On rappelle que le musée est ouvert tous les week-ends jusqu'en septembre. Les stages démarrent le 4 juin. Alors, une belle occasion de se rendre dans ce village magnifique, réputé pour son enceinte médiévale, ses portes fortifiées et même son charmant parc animalier au pied du donjon. Donc, quel message adresseriez-vous aux auditeurs de Radio Alpes-Mancel pour qu'ils se déplacent jusqu'à Bourg-le-Roi, passer une belle journée pendant cette saison estivale ?
3: Oh oui, je pense qu'on peut passer la journée complète parce qu'une visite du musée intéressante peut prendre 2 heures. Certains restent davantage auprès de la brodeuse et puis penchés sur chaque vitrine. Mais on peut faire le tour des murs, le tour des remparts. Bourg-le-Roi est fortifié, donc ça c'est assez rare dans la région. Vous avez parlé du parc animalier qui, ça s'appelait aux plus jeunes, et au sein du parc animalier, il y a l'ancien donjon érigé par Guillaume Leroux. C'est quand même une marque de savoir-faire et d'ancienneté. Et voilà, je pense que Bourg-le-Roi, on a des petites tables pour pique-niquer. Enfin, on peut effectivement y passer une journée agréable.
2: Donc, et le sourire des bénévoles pour vous accueillir au musée, comment est-ce qu'on s'organise pour justement maintenir ces permanences pendant toute la saison au niveau des bénévoles ?
3: Ah, on fait un petit calendrier des permanences, on se retrouve tous et puis on choisit nos dates qui nous conviennent et on arrive à combler. Tous les samedis et dimanches, c'est ouvert. Alors, pour la journée du patrimoine, l'entrée est gratuite, ainsi que pour la journée de la fête médiévale. Les gens qui paient leur entrée pour la fête médiévale ont accès gratuitement au musée du Point de Beauvais.
2: La fête médiévale qui sera à quelle date pour cette année ?
3: Cette année, la fête médiévale se passera le 21 juin.
2: Donc, une belle occasion donc, d'en profiter à l'occasion de ces festivités pour les jours où on doit payer notre entrée. Petite participation.
3: 4 euros.
2: Visite de groupe également possible en dehors de ces horaires d'ouverture ?
3: Absolument.
2: Donc, comment ça se passe si on veut venir vous voir en groupe ?
3: Alors, il faut téléphoner le numéro, le 02 33 26 80 69 pour avoir des dates possibles pour venir en groupe.
2: Des projets autrement pour le musée du Point de Beauvais ?
3: Des projets peut-être d'exposition ailleurs. On a une vitrine qui est faite pour transporter quelques exemples du savoir-faire pour nous faire connaître un peu auprès d'autres sites d'artisanat textile.
2: Eh bien, merci à vous Isabelle Bourlot donc, pour cette présentation du musée du Point de Beauvais. On est à Bourg-le-Roi. N'hésitez pas à faire ce déplacement pendant la saison estivale. Le meilleur accueil vous sera réservé.
3: Merci beaucoup, madame.

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3: Aujourd'hui, nous avons le plaisir de recevoir Serge Bertin, auteur passionné et défenseur du patrimoine linguistique local, venu nous parler de son ouvrage « Le patois sartois ». À travers ce livre, il met en lumière une richesse culturelle souvent méconnue, celle du parler traditionnel de la Sarthe, témoin vivant de l'histoire, des coutumes et de l'identité de tout un territoire. Le patois, bien plus qu'un simple dialecte, est une mémoire collective, un héritage transmis de génération en génération. Dans son livre, Serge Bertin nous invite à redécouvrir ses expressions, ses sonorités et ses mots qui façonnent l'âme sartoise. Nous allons revenir avec lui sur les origines de ce travail, sur l'importance de préserver ses langues régionales et sur la place qu'occupe encore aujourd'hui le patois dans notre société.

0: Alors, monsieur Bertin, bonjour.
1: Bonjour.
0: Avant d'entrer dans le cœur du sujet, pourriez-vous vous présenter à nos auditeurs et nous expliquer votre parcours ?
1: Je suis pas tout jeune. Je suis né en 1941 au Mans, donc citadin largement octogénaire. Voilà le personnage. Études dans l'école publique et puis je suis devenu instituteur, école normale d'instituteurs. Et j'ai poursuivi des études à l'université, enfin étant enseignant. J'ai passé une maîtrise à l'époque en géographie à l'université de Caen et j'ai soutenu, voilà, un petit bout de temps déjà, une thèse de doctorat à l'université de Brest. Voilà le parcours professionnel, mais le plus important à mes yeux, c'est un séjour, tout au moins c'est le démarrage de ma passion pour les traditions lorsque je suis entré à la Grune Sartoise en 1959. Et c'est l'année où j'ai rencontré mon épouse, enfin celle qui allait devenir mon épouse. Et depuis 59, tous deux, côte à côte, dans un couple totalement uni, nous œuvrons pour notre grand plaisir à toutes les recherches sur le passé, y compris sur le parler.
0: Alors, vous êtes docteur en ethnologie. Pour commencer, pouvez-vous nous expliquer ce que signifie être docteur en ethnologie ? En quoi consiste cette discipline ?
1: Alors, être docteur, c'est avoir fait une thèse. Et ethnologie, c'est... Allez, je vais essayer d'être simple. C'est pas de l'histoire. Dans l'histoire, il y a une démarche chronologique. C'est le temps qui compte. Là, en ethnologie, ce sont les relations entre les gens qui comptent. C'est-à-dire que c'est l'étude d'une société, du fonctionnement d'une société, avec ses croyances, avec ses langages, avec ses traditions, avec ses réalisations. Mais souvent, on considère qu'un ethnologue étudie les sociétés les plus éloignées. Il y a un exotisme qui fait qu'un ethnologue travaillera sur l'Océanie ou sur autre chose. Mais un ethnologue peut aussi travailler sur des sociétés éloignées dans le temps. Et c'est en ce sens que l'ethnologie consiste à étudier les relations entre les individus dans les sociétés traditionnelles autrefois. C'est donc tout simplement, si vous voulez, c'est une science qui fait appel à beaucoup d'autres sciences. Mais comme dans toutes les sciences humaines, il n'y a pas de spécialité absolue.
0: Alors, vous avez écrit de nombreux ouvrages au fil des années. Comment vous vous êtes mis à l'écriture ? Est-ce une vocation qui s'est imposée progressivement au cours de vos recherches et de votre parcours en ethnologie, ou bien une passion plus ancienne ?
1: Alors, je voudrais donner un témoignage qui, me semble-t-il, pourrait rassurer tout le monde. Au début, j'écrivais mal. C'est-à-dire que j'avais des idées, puis je les exposais, mais c'était extrêmement maladroit. Et longtemps, j'ai galéré. Et j'en arrivais même en un certain temps en me disant, j'arrive pas à comprendre ce que je viens d'écrire, mais je suis persuadé que les gens qui vont me lire, ils vont comprendre. Ce qui était une démarche complètement suicidaire. Et puis, je me suis... Tout bêtement, là je vous livre presque un secret, je me suis aperçu que le sujet puis le verbe, ça marchait. Puis si on y ajoute un petit quelque chose, c'est un peu plus riche. Et j'ai pris progressivement conscience qu'en jouant avec les mots, comme avec de la marqueterie en quelque sorte, on pouvait faire des choses, on pouvait écrire pas si mal que ça finalement. Et c'est devenu pour moi une espèce de plaisir, littéralement de jouissance, que d'écrire, associer un mot à un autre et puis en faire une jolie phrase. Mais attention, avant de commencer à écrire, il faut mettre de l'ordre dans sa tête. Ce qui se conçoit bien s'énonce clairement et les choses pour le dire viennent aisément. C'est pas moi qui l'ai inventé, c'est un homme du 17e siècle. Et c'est ça, ce qui se conçoit bien, ce qu'on a bien dans la tête clairement, eh bien ma foi, pour les dire, ça vient clairement.
0: Alors d'ailleurs, au fil de vos différents ouvrages, y a-t-il un thème que vous abordez plus particulièrement ? Si oui, lequel revient le plus souvent dans votre travail ?
1: Alors, il y en a un, j'allais presque dire, qui m'obsède. C'est celui du parler, du patois. Il m'obsède dans la mesure où je l'ai toujours dans ma tête, cette idée de correspondre, de communiquer avec des mots, mais de trouver le moyen de communiquer aisément avec les autres. Mais si je vais être totalement honnête, j'aimerais bien m'en débarrasser, mais finalement, un peu comme le sparadrap du capitaine Haddock, le patois me revient toujours. Il y a toujours quelque chose qui m'accroche au patois. Pourtant, je voudrais, là, avec mon épouse, on est en train de travailler sur... travailler, attention, avec plaisir, sur les enfants abandonnés, voilà un sujet extrêmement riche. Malgré tout, il y a toujours le patois qui vient, et même là-dedans. Donc voilà, c'est surtout le patois, maintenant. Mais j'aimerais bien, plus tard, quand je serai vieux, faire quelque chose sur d'autres sujets.
0: Et concrètement, qu'est-ce qui vous plaît dans le travail d'écriture ? Est-ce le plaisir de transmettre, de faire revivre des histoires et des traditions ? Ou peut-être la satisfaction de donner une trace durable à des savoirs qui pourraient autrement disparaître ?
1: Oh, c'est pas compliqué. Moi, ce que j'aime bien écrire, c'est presque physique. Et c'est pour communiquer, faire passer quelque chose. Écoutez, on vit une période compliquée. Eh ben, il y a longtemps, il y a eu un déluge, d'après ce que dit la Bible. Un déluge, et il y a un gars qui s'appelait Noé. Qu'est-ce qu'il a fait? Il a ramassé tout ça. Il a ramassé tous les êtres vivants, toutes les espèces animales et humaines, bien sûr, pour les garder. Eh bien, moi, ma démarche, c'est les découvertes que j'ai l'occasion de faire. Justement, je vous parlais des enfants abandonnés, mais il y a d'autres. Eh bien, c'est les faire passer. C'est faire en sorte que ça ne disparaisse pas. C'est que ça survive par les écrits. C'est tout. Que mon nom soit cité ou pas, peu importe. Hein. Mais c'est que l'idée, c'est que la découverte, c'est que ce qu'on a dégoté, ce qu'on a trouvé, eh bien, ça puisse être communiqué, transmis à d'autres et provoquer des émotions auprès des autres.
0: Vous venez de publier le livre Le Patois Sartois en collaboration avec Jocelyne Bertin. Rappelez-nous qui est cette personne, quel est son parcours et son lien avec le travail autour du Patois Sartois.
1: Alors, ça vous aura pas échappé qu'on a le même nom. Hein. C'est donc celle que j'ai rencontrée en 59 et que j'ai épousée en 1962, c'est évident. Donc, c'est mon épouse. C'est mon double, sachant que je suis son double. C'est-à-dire que c'est l'autre élément indissociable du couple que nous formons. Et donc, je peux pas les définir. C'est une scientifique, si. Alors que moi, je peux me balader un peu partout. J'ai tendance à les volter un peu sur toutes les fleurs. Et elle, elle me met les pieds sur terre. Et donc, de nos tempéraments complémentaires, elle a une grande complicité. Et elle, c'est moi, et moi, je suis elle. Mais je voudrais préciser une petite chose concernant l'ouvrage auquel vous faites allusion. Il faudrait ajouter le petit dictionnaire patois. C'est-à-dire qu'il n'a pas la prétention d'être, voilà, une vingtaine d'années, avec une sommité en particulier, une personne extrêmement compétente qui s'appelait Dominique Beuchet, et puis un copain qui s'appelait Jean-Pierre. Eh bien, nous avons fait un dictionnaire qui avait l'ambition d'être la somme de tous les mots. Il y avait, que, je crois me souvenir, 12 000 mots. Ça, c'est un dictionnaire de patois. Il s'appelait Trésor du parler sénoman et édité par les éditions Sénoman qui n'existent plus maintenant. Et c'est un ouvrage fondamental dans lequel on prenait tout ce que les dictionnaires auparavant avaient trouvé. Ça, c'est un dictionnaire. Le nôtre, c'est un petit dictionnaire, c'est-à-dire un dictionnaire personnel. Ce sont les mots que nous employons, mon épouse et moi, et nos enfants, et nos amis, nous employons, mais entre nous, si je puis dire. Ils appartiennent au patois, mais ils appartiennent aussi à nos familles, à notre environnement. Et il y a une centaine de mots seulement. Mais ce sont des mots qu'on en prend plaisir à prononcer. Et j'espère que les lecteurs adopteront, choperont quelques-uns de ces mots, et auront aussi envie de les employer. Vous voyez, ça n'est pas un énième ouvrage pseudo-scientifique. C'est pas du tout, ça n'a pas les prétentions d'être quelque chose de scientifique. C'est un petit ouvrage modeste, mais dont l'ambition est grande, c'est-à-dire qu'il a l'ambition de donner aux gens l'envie de prendre des mots dedans.

0: est venue l'idée de consacrer un livre au patois sartois? Est-ce une envie ancienne liée à votre parcours ou bien un constat plus récent face à la disparition progressive de ces expressions régionales?
1: Alors, il y a deux réponses. Première réponse, quand vous me dites est-ce que l'intérêt au patois sartois, ça vient de ma participation à la Gouline. La Gouline, le groupe folklorique sartois, qui avait été créé en 1950, où je suis rentré en 59, et on dansait, mais aussi on racontait des histoires. Et j'ai appris des contes de Déon Laporte, qui était un personnage du début du XXe siècle fort important dans le domaine culturel et sartois. Et donc, des contes que beaucoup de vieux sartois connaissent, la potironnée, le concert, les huîtres, etc. Et ça, c'est ça qui m'a permis de découvrir l'intérêt du patois et le plaisir surtout de prononcer les mots en patois. Et puis, ça, c'est la réponse pour le patois en général. Maintenant, si vous me dites, et pour votre petit dictionnaire, qu'est-ce qui a déclenché? Eh bien, ce qui a déclenché notre envie de le faire, c'est d'abord une demande d'un éditeur qui a une collection sur le sujet des dictionnaires de langue régionale, et puis les conversations en famille. Et je vous donne un simple mot. On a nos petites filles qui, elles, se sont... Nos petites filles, elles ont une trentaine d'années maintenant. Elles se sont amusées à créer des mots entre elles. Quelque chose qui est tripotant pour elles, c'est quelque chose qui est agréable, confortable. C'est tripotant. Un siège est tripotant. Une situation est tripotante. Et donc, le mot tripotant est entré dans notre vocabulaire familial. Et peut-être même au plus large, dans une sphère amicale. Voilà l'exemple de mots en patois qui ne s'appuient pas forcément sur la Haute Antiquité, mais qui sont des mots de connivence. Le patois, c'est de la connivence, c'est établir un lien personnel avec son interlocuteur. Et dès lors, on peut créer des mots comme l'ont fait nos petites filles. Mais ça ne les empêche pas de dire qu'elles vont crouiller la porte, ce qu'est-ce qu'est un mot en patois très ancien, pour dire qu'elles vont fermer la porte à clé. Crouiller, que tous les auditeurs ici aient envie d'employer le mot crouiller plutôt que fermer à clé. C'est tellement plus court et tellement plus agréable à prononcer.
0: Et rappelez-nous combien de mots ou d'expressions avez-vous recensé dans ce dictionnaire?
1: Alors, une centaine. Mais attention, une centaine de mots. Alors, vous me direz, ben, ça fait quoi? Ça fait trois pages. Oui, mais à chaque mot, outre sa définition ou à chaque expression, on a ajouté, mon épouse et moi, les conditions dans lesquelles nous avons récupéré ces mots. Ce qui est pour nous l'occasion de rendre hommage à des gens qui nous ont en quelque sorte révélé des mots. Et par exemple, le mot subou. Subou, ça veut dire debout. Sus, debout. Et subou, eh bien, c'est un homme auquel on a voulu rendre hommage qui s'appelait Jean Jousse, qui habitait dans le nord de la Sarthe, à Grès-sur-Roc. Et ce Jean Jousse, c'était un modèle pour nous. Et on raconte ce qu'était Jean Jousse. Et subou était pour nous le prétexte d'en parler. Et ainsi, on peut presque dire qu'à chaque fois, chaque mot, on révèle soit une situation familiale, soit une personnalité à laquelle on veut rendre hommage.
0: Alors, ce livre est-il illustré? Trouve-t-on des photos, des documents anciens ou des dessins pour accompagner et contextualiser ces mots du patois sartois?
1: Oui, il y a des photos. Là, mon épouse m'a reproché très gentiment d'avoir révélé peut-être parfois des photos plutôt intimes, parce qu'on fait preuve peut-être dans certains cas, et j'en suis un peu conscient, d'une certaine impudeur, le terme est trop fort, mais on raconte des choses familiales et des photos familiales en particulier. Un copain, Goïs Ferrand, quand on faisait du cidre autrefois et tout le vocabulaire autour de la fabrication du cidre, eh bien, ma foi, il est chez nous et on voit une photo du pile-pomme avec nous deux. C'est parfois personnel. Mais il y a aussi des dessins, et des dessins d'un érudit local qui s'appelait Paul Cordonnier d'Étry, et ce sont des dessins d'une extrême qualité, et je suis fier de révéler ces dessins dans cet ouvrage.
0: Alors d'ailleurs, comment vous avez procédé pour écrire ce livre? Des recherches spécifiques ont-elles été nécessaires pour rassembler ces mots et expressions? Avez-vous travaillé sur des archives, interrogé des habitants ou puisé dans votre propre expérience et vos souvenirs?
1: Eh bien, c'est la dernière réponse. On s'est assis sur notre canapé, côte à côte, et puis on s'est rappelé des choses. Et on avait, bien sûr, dans certains cas, si je mettais une date, il fallait que j'aille la vérifier, ou si je donnais un nom, il fallait quand même que, éventuellement, si la personne était encore de ce monde, je lui pose la question et je lui demande des précisions. Mais d'une manière générale, c'est un ouvrage intime qui veut révéler des mots personnels et qui a une ambition, encore une fois, mais forcenée, une ambition folle, qui est de faire en sorte que le patois ne meure pas. Voilà le sens vraiment de notre action. On ne va pas demander aux gens de parler, d'avoir une langue incompréhensible pour les autres qu'on appellerait le sartois. Non, on veut simplement suggérer aux gens d'aimer prononcer des mots. Il y a des mots qui sont littéralement jouissifs, que nous on prononce et on veut faire profiter aux autres de ce plaisir. Dans certains cas, le français est sec ou du pas beau. Eh bien, la langue française peut être sublime, mais elle a aussi ses petits défauts. Eh bien, là, le sartois, dans certains cas, peut être, tiens, une conversation française, c'est correct. Si vous y ajoutez un mot, vous lui donnez un petit quelque chose supplémentaire, un peu comme dans une boisson. Tiens, j'entendais ce matin, on parlait de picon-bière. Une bière avec un petit zeste de picon, c'est délicieux. Ou une bière avec un petit quelque chose d'autre, c'est pas mal non plus. Donc nous, c'est ce petit zeste de quelque chose qu'on veut glisser dans la langue française grâce au mot sartois qu'on propose.
0: Mais une fois le travail d'écriture terminé, comment s'est fait le choix de l'éditeur? Qu'est-ce qui vous a guidé dans votre décision?
1: C'est l'éditeur qui m'a demandé. L'éditeur Souton, qui avait une collection. Cette collection, c'était les petits dictionnaires des régions. Et j'avais déjà eu l'occasion d'écrire pour plusieurs éditeurs, dont les éditions Souton. J'ai accepté, d'autant que c'est un éditeur sérieux et compétent. Et j'ai dit oui, et on s'est lancé là-dedans. Donc, dans cette aventure, mais qui ne nous a pas fatigués, qui ne nous a pas fait mal. Au contraire, c'était tout à fait plaisant. Et le travail, c'était plutôt un travail de mémoire. Quand on arrive à notre âge, on peut se le permettre. Je ne veux pas dire que c'est un testament, mais il y a un peu de souvenirs quand même personnels qu'on livre aux gens.
0: Et alors, où peut-on acheter cet ouvrage, Le Patois Sartois?
1: Toutes les bonnes librairies. Je sais que l'ouvrage a été fourni aux librairies de toute la Sarthe, hein, donc bien sûr.
0: Pour ceux qui souhaitent en savoir plus sur vous ou découvrir vos autres ouvrages, quels sont les moyens de vous contacter?
1: Alors, les moyens de me contacter, c'est d'en parler à Souton éventuellement, mais aussi peut-être, si c'est sur le patois, moi je conseille aux personnes qui voudraient ou nous rejoindre dans notre plaisir de parler sartois, d'employer, comme je disais, crouiller, se tioter, se cuioter, c'est se réfugier, sarter, c'est vaguement abîmer, bref, aimer prononcer des mots sartois et les découvrir, de nous rejoindre dans une association qu'on a créée à partir des intervenants d'une rubrique patoisant sur LNTV. Alors, c'est eux-là, H-E-U-L-A. Eula Patois Sartois, ça vous mettez sur un moteur de recherche et vous aurez le numéro de téléphone et coordonnées de cette association qui est dynamique et qui, il y a 2 ans, avait organisé les Eula Piades 2024, qui était un concours de textes en patois. Voilà, c'est le meilleur moyen. Sinon, vous demandez l'éditeur ou alors LMTV, c'est un intermédiaire aussi extrêmement précieux pour nous.
0: Pouvez-vous nous parler de vos projets à venir? Avez-vous des séances de dédicaces prévues pour le patois sartois? Travaillez-vous déjà sur la sortie d'un nouveau livre ou sur l'écriture d'un autre ouvrage?
1: Alors, pour l'instant, le livre vient de sortir, donc les libraires n'ont pas encore, semble-t-il, envisagé de séance de dédicace. Ça devrait venir, en particulier grâce aux interviews comme celles que nous avons ensemble. Ça, c'est pour ce qui concerne le livre lui-même. Le projet, alors, en ce moment, je vous parlais des enfants abandonnés. Je suis, je ne vais pas dire submergé, mais on me demande souvent de faire des conférences, de faire des causeries. Je préfère causerie à conférence. Et donc là, il faut que je prépare toutes ces causeries. C'est lourd. J'ai par ailleurs des projets, mais ils sont trop flous pour l'instant pour que je puisse en faire état officiellement. Mais rassurez-vous, si je suis encore dans ce monde, vous entendrez encore parler du Père Bertin.
0: Pour conclure, quel serait votre mot de la fin pour nos auditeurs?
1: J'étais ben aise d'être avec vous. Et puis, je vous souhaite une bonne lecture.
0: Merci, Monsieur Bertin, d'avoir accepté de nous recevoir et de partager avec nous votre passion pour le patois sartois. Votre ouvrage, Le Patois Sartois, nous offre non seulement un recueil riche de mots, d'expressions et d'anecdotes, mais aussi une véritable plongée dans l'histoire, la culture et les traditions de la Sarthe. Grâce à votre travail minutieux de recherche et surtout votre collaboration avec Jocelyne Bertin, ce livre devient un outil précieux pour ceux qui souhaitent découvrir, redécouvrir ce patrimoine linguistique. Je vous dis à bientôt.
1: À bientôt.
0: Au revoir.
1: Au revoir.

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1: Bonjour Fernand.
2: Salut, salut, ça va Tibin, t'es à nuit?
1: Oh ben, comme d'habitude, et même mieux.
2: Ah, madame, sacré bon sang de bonsoir. Alors, dès que tu veux me demander...
1: Alors, il faudrait que tu nous racontes une histoire, là.
2: Une histoire.
1: Ouais. Qu'on connaît peut-être plus ou moins, mais en milieu, on la connaît pas, celle-là. C'est l'histoire de Jacques et la Marie-Thérèse qui vont à la neige.
2: Ah, sacré bon Dieu. Mais le plus faux, c'est pas tout à fait vrai, j'ai un petit peu mélangé cette histoire-là, mais ça me fait bien rigoler, moi. Le gars Jacques et la Marie-Thérèse, ils sont-ils pas allés faire du ski dans la montagne avec des copains vilotiers à eux? C'était en 1975. Ah, ça Dieu a plus d'estra. 15 jours qu'ils sont restés. Faut vous dire que c'est des gros. Un compte ça. Quand ils sont rentrés, la Marie-Thérèse, elle n'en avait que pour elle, nom d'un chien. Et que la montagne, c'était bio. Et que dans le ciel, il y avait des émouchés 100 fois plus gros que les nôtres. Que la neige, elle n'avait jamais vu autant. Et qu'elle était bien plus blanche que chez nous. L'hôtel, oh, ventier, c'était un palace, ça devait être le Martinez à l'enclair. Il y avait de la moquerie, de la moquette partout. On s'entendait pas marcher. Et puis le restaurant, c'était le meilleur, la meilleure vivanture qu'elle avait jamais connue. Les restaurateurs de chez nous, c'était de la roupie de Sansonnet. Et ils étaient avec des gens de la haute, s'il vous plaît. Pour être juste avec vous, il faut que je vous dise que la Marie-Thérèse, elle était bête comme une oie qui couve debout. Fallait rien y dire. Tout ce qui rentrait par une oreille, eh ben ça ressortait par la bouche. Bien sûr, que l'année d'après, ils sont retournés en vacances de neige, comme ils disaient. Arrivés dans la station, ils sont allés louer des quais qu'il fallait pour skier pendant une quinzaine de jours. Dans le bureau de location, la Marie-Thérèse s'adresse à l'hôtesse et elle lui donne la liste de tous les quais qu'elle voulait louer et elle précise, pour les coups, on veut le même moniteur que l'année dernière. Oui, madame, quel est son nom, s'il vous plaît? Ça, moi, j'en sais rien. Hein. Il avait un pull bleu, il avait des gants bleus et un bonnet rouge. Oui, mais ça, madame, c'est la tenue de nos moniteurs. N'avait-il pas quelque chose de particulier?
3: Aussi, je me rappelle. Tiens, Jacques, ça nous a fait ricaner jusqu'à ma main, nom d'un tien. Vas-y, dis. Le gars Jacques, qui se penche vers l'hôtel, et presque en chuchotant, il dit... Il avait deux anus.
2: Pardon?
3: Oui, il avait deux anus. Vous voyez, ça vous fait rire aussi, vous. Hein? Mais c'est pas croyable, hein? Certainement, pour pas éclater de rire devant toute cette affaire, la jeune saccade et elle se met à se gondoler l'hôtesse et lui dit « Mais comment savez-vous ça ?» Eh ben, c'est ben simple. On était sur le haut de la piste, prêt à partir. Et là, il y a un autre moniteur, un de ses copains, qui l'a vendu, qui vient le voir et qui dit « Alors, ça va-t-il avec tes deux trous du cul ?»
1: Allez, sans commentaire.
3: Sans commentaire. Excusez-moi.
1: Ben oui, mais c'est une interprétation. On va continuer avec, là aussi, peut-être des jeux de mots ou des appellations qui ne sont pas tout à fait d'habitude, mais c'est dans la nature et le jardin.
3: Oui, alors, je vais vous raconter une petite histoire qui a été écrite par Gaston Chevreau. Gaston Chevreau, qui était un grand patoisan, instituteur, lui aussi. Je ne l'ai pas été, moi. Mais il était instituteur et c'est grâce à des instituteurs comme Gaston Chevreau, notamment, qu'aujourd'hui, on peut encore lire notre menu. Des menteries, ça ? Ah non, pour sûr. Embobiner les gants, c'est point mon habitude à moi. Vous connaissez tous le gars Gustave Bordager à la petite lande. L'autre soir, son gars, Vlatipa, qui y dit en rentrant de l'école. Le maître d'école, il m'a dit que c'est point des sapins qu'il y a chez nous, mais des pins. Même qui nous a appelé ça des pins maritimes. En temps d'une pareille affaire, Goguste s'est monté la tête d'un coup. La mine y a drugi pour de bon. En v'là d'une devinée, les pins, c'est dans cette forêt. C'est point personne qui va venir nous apprendre s'il y a des sapins à Saint-Maur. J'ai venu au monde ici, les sapinettes tombant pour ainsi dire dans la marmite. Par la cheminée, et j'ai gardé mes vaches dans ces landes de Rhône, à mangeant de la pivardenne, des sapinettes, et elle avait même plus de lait dans les cornes que dans le pé. À voir son père s'y afflonner, le gorin a cru bon de faire comme les foutiers, changer de branche. Le maître d'école, il m'a dit aussi que les pois que tu m'as donnés pour la leçon, c'est point des pois.
4: De quoi ?
3: Mes pois, c'est point des pois. Et si, c'est de quoi, corps ? Eh ben, des pois, ils s'appellent des haricots. Nom de Dieu. Alors, l'algorène, il a bien cru qu'il allait se faire pioquer la goule. Son père, il poussait des yeux à sa

0: L'écureuil.
1: C'est l'écureuil, bien sûr.
0: Eh ben voilà, il fallait pas en dire plus.
1: Voilà.
0: Eh ben Fernand, on se redit à une prochaine.
1: Allez, à l'orvoyule. Adieu pas choquant.
0: Allez, merci.
2: 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Il est 18h.

0: Bonsoir à tous. Le Sud-Ouest en proie aux flammes. La Gironde et les Landes, théâtre de violents incendies depuis hier. Dans les Landes, ce sont 2600 hectares qui sont partis en fumée autour de Biscarrosse. Par mesure de sécurité, 23 000 personnes ont été évacuées. Le combat des pompiers s'annonce encore long, tout comme en Gironde, avec un incendie d'une ampleur encore plus forte près du bassin d'Arcachon. Les feux continuent de dévorer le paysage, Lynn Baudrier.
1: Oui, au total, ce sont plus de 12 500 hectares de forêt qui ont été détruits, provoquant l'évacuation de 44 000 personnes. Cet après-midi, les habitants d'Arès, d'Andernos-les-Bains ou encore de Somos ont eu ordre d'évacuer via un message d'alerte sur leur smartphone. Plus d'une cinquantaine de maisons et un camping ont brûlé. Pour autant, personne n'a été blessé. L'intervention des pompiers est compliquée par les rafales de vent qui peuvent atteindre 80 km/h. Les prochaines heures s'annoncent encore critiques pour les pompiers. Ils sont un millier engagés sur le terrain, épaulés par un renforcement des moyens aériens, notamment 4 Canadair et 2 hélicoptères bombardiers d'eau.
0: Et pour accueillir les évacués, le parc des expositions de Bordeaux peut prendre en charge jusqu'à 10 000 personnes. Des lits de camp, des espaces de repos, de l'eau et des repas sont mis à disposition. Outre la Gironde, d'autres départements sont aussi confrontés au feu en ce moment. C'est notamment le cas du Var. Depuis le début de l'année, on déplore déjà plus de 50 000 hectares brûlés en France. C'est 3 fois plus que l'année dernière à la même période. Les conséquences de la canicule avec les chiffres des noyades en France. 274 personnes, dont 37 enfants et adolescents, ont perdu la vie par noyade en 2 mois et demi. Environ 4 noyades mortelles sur 5 ont eu lieu lors des journées de vigilance canicule. Une nouvelle journée de départ en vacances du monde sur les routes. Bison futé voie rouge aujourd'hui dans le sud-ouest et le nord-est. C'est orange partout ailleurs. Demain, toute la France sera en rouge. Et puis Tadej Pogacar remporte la 19e étape du Tour de France au sommet de l'Alpe d'Huez. Sa 5e victoire sous cette édition. Demain, les coureurs devront à nouveau gravir le mythique col. Voilà pour l'info, excellente soirée.
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4: Bonjour à tous et bienvenue sur les ondes de Radio Alpes-Mancelles, votre radio locale. Dans cette émission de Chansons Souvenirs, nous allons partager l'antenne avec Patricia, Marilyn et Jean-Pierre qui vont vous faire pousser la chansonnette. Avant de les écouter, nous allons rendre hommage à Michel Senlis, disparu le 21 juillet 2020.
5: Michel Senlis, né Michel Fricot le 20 juillet 1933, était une parolière française qui a signé des chansons pour Jean Ferrat, Juliette Gréco, Fabienne Thibault et Hugo Frey, sans oublier pour Jacqueline Dulac, Dalida, Mireille Mathieu et bien d'autres.
4: En 2016, Michel Senlis publie un recueil de poésie, Du cœur à l'aubier, qu'elle dédie à sa compagne Claude Delecluse, elle-même parolière décédée en janvier 2011. Elle repose tous les deux au cimetière du Père Lachaise.
5: La première à avoir chanté un texte de Michel Senlis est Édith Piaf en 1957. En collaboration avec Catherine Sauvage, le titre est intitulé « C'est à Hambourg ». Ensuite, Michel Senlis signe d'autres chansons pour Édith Piaf, dont en 1956 « Les amants d'un jour » sur la musique de Marguerite Monnot.

0: L'enchaînement pour moi est facile, car c'est grâce à une chanson d'Édith Piaf que Michel Thor remporte en 1962 le concours de « On chante dans mon quartier » organisé par la ville d'Avignon. Elle arrive en première place devant Mireille Mathieu, qui elle aussi chantait du Piaf. Et aujourd'hui, c'est dans le répertoire que Patricia a fait le choix de sa chanson. Bonjour Patricia.
1: Bonjour Jean-Maurice.
0: Le titre choisi par Patricia, c'est « Un enfant, c'est comme ça », paru en 1973.
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1: Merci Patricia pour ton choix, car il nous donne l'occasion de retrouver Michel Thor qui en 1983 chantait Midnight Blues en Irlande.

Par la pensée, nous allons rester en Irlande, là où, hélas, Éric Tabarly perdait la vie en mer le 13 juin 1998. Navigateur et marin français, Éric Tabarly avait vu le jour à Nantes le 24 juillet 1931. En hommage pour lui en 1998, avec la participation de Dan Arbraz, Nelly Delvingre et Yann Kevelec pour les paroles, Pierre Bachelet compose la musique et chante « Le voilier noir ».

0: Avec le titre suivant, nous allons partir en cuisine. Avec un titre que Hugo Frey a sorti en 1966, La soupe à ma grand-mère, dont les paroles étaient signées par Pierre Delanoë. Au fourneau, si j'ose dire, pour chanter cette chanson, nous avons Marilyn. Bonjour Marilyn.
1: Bonjour Martine.
0: Allez, on t'écoute.

En introduction de cette chanson, nous avons évoqué la carrière de cette émission, nous avons évoqué la carrière de Michel Senlis et le nom de Claude Delecluze. Toutes deux parolières sur une musique de Jean Ferrat. Elles avaient signé le texte de la chanson « C'est beau la vie » interprétée par Isabelle Aubray, née le 27 juillet 1938 à Marquette-les-Lilles. « C'est beau la vie », c'est maintenant sur votre radio, Alpes-Mancelles bien sûr, on l'écoute.

Le duo de parolières Senlis de l'Écluse avait signé de nombreux titres également pour Jacqueline Dulac, dont « Dans le cœur des poètes », une chanson où elle-même avait signé la musique.

Henri Salvador avait vu le jour à Cayenne le 18 juillet 1917. Il était auteur, compositeur, chanteur de charme ou chanteur humoriste, mais aussi excellent musicien. Il s'en est allé en février 2008 à l'âge de 90 ans, en laissant une carrière menée de 1933 à 2007. En 2000, il sort l'album Chambre avec vue, où figure la chanson Jardin d'hiver. Et c'est ce titre que Jean-Pierre, accompagné de sa guitare, va chanter pour nous.

Merci Jean-Pierre pour ce jardin d'hiver. Et comme l'a précisé Martine, ces chansons, comme celle-ci, pouvaient être tendres ou pleines d'humour. Mais nous allons rester dans la tendresse avec cette magnifique chanson chantée par Henri Salvador, Le loup, la biche et le chevalier, paru en 1950.

0: Allez, il est temps d'écouter une chanson rigolote. Et dans le répertoire de l'ami Pierre Perret, qui est né le 9 juillet 1934, les chansons amusantes, ça ne manque pas.
1: Celle que nous allons choisir pour, que nous avons choisie pour vous date de 1967. Et bien sûr, Pierre Perret en a signé les paroles et la musique. Allez, partons tous à la poste pour les postières, bien sûr.

Bourvil, lui aussi, était né en juillet. C'était le 27 en 1917. Il n'était pas en reste pour la rigolade, ni pour la tendresse d'ailleurs, tout comme Henri Salvador et Pierre Perret. Mais là, pour faire écho à la chanson précédente, écoutons « Tiens, v'là le facteur !»

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2: Je vais évoquer deux événements qui ont eu lieu en juillet chez Citroën. Le premier, la production en série de la 2 chevaux, familièrement appelée en France la 2 doches ou encore la 2 pattes. C'était le 11 juillet 1949 dans l'usine de Levallois-Perret. Et le deuxième événement, eh bien, c'est la fin de la production. Elle se termine le 27 juillet 1990 dans l'usine portugaise de Mangualde.
3: Et oui, ce jour-là, la dernière 2 chevaux y produite, c'était une 2 chevaux Charleston, gris cormoran et gris nocturne. Elle est sortie des chaînes à 16h30, accompagnée par une fanfare locale. C'était la dernière d'environ 5,1 millions d'exemplaires. À cette voiture, il fallait une chanson. Je vous propose d'écouter Michel-André Duchesne, qui, avec un clin d'œil à Bourvil et au film Le Corgneau, pendant quelques secondes, interprète en duo avec Sandy « Ma petite deux chevaux » et on les écoute.

0: 老六，老六，老六哥，真是真干的事儿。
1: Qu'est-ce qu'il y a?
0: Non, mais ça va marcher beaucoup moins bien, forcément.

0: Parmi les paroliers de Michel Sardou, on peut citer le nom de Pierre Billon, né le 24 juillet 1947, lui-même chanteur. Il fut ami d'enfance de Sardou et il a collaboré avec lui, soit en tant que parolier ou compositeur, sur une trentaine de chansons, dont « Je vole ».
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Paul Lederman nous quittait le 21 juillet 2024 à l'âge de 84 ans. Il fut producteur de musique et de spectacle et avait lancé la carrière de plusieurs artistes, dont Claude François. Il avait d'ailleurs à l'origine du choix, il est à l'origine du choix de Belle, Belle, Belle.

0: surnommée la Demoiselle d'Avignon ou encore le Rossignol d'Avignon, Mireille Mathieu y a vu le jour le 22 juillet 1946. Et oui, Mireille Mathieu chante depuis 1962 et a vu le jour dans cette ville du Vaucluse. En 1977, elle chantait « Mille colombes », signée pour les paroles par Eddy Marnay et Claude Lemel.
1: Et c'est avec cette chanson que nous allons nous quitter après avoir remercié Patricia, Marilyn et Jean-Pierre de leur participation à cette émission de Chansons Souvenirs sur Radio Alpes-Mancelles. Bisous à tous et bonne écoute.

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0: Bienvenue dans ce nouveau numéro de Chansons Souvenirs sur Radio Albemancel, votre radio du Nord-Sarthe. Aujourd'hui, pour nous accompagner dans cette émission, nous avons Berthe, Odile, Jocelyne et Yvette, accompagnés par Alain à la guitare. Nous allons commencer avec un artiste né le 24 juillet 1949 à Neuilly-sur-Seine.
1: Tu n'as pas donné son nom, Stéphane. Alors si je vous dis qu'il est l'auteur-compositeur des chansons Le Petit Pont de Bois ou encore Prendre un enfant par la main, c'est bien sûr Yves Dutheil qui a vu le jour le 24 juillet 1949. Il a commencé son éducation musicale par l'apprentissage du piano avant de découvrir la guitare à l'adolescence.
0: Et il enregistre son premier 45 tours en 1972 sur lequel il y a le titre Virage. Avec ce titre, Yves Dutheil fera les premières parties de Régine à Bobino, Juliette Gréco à l'Olympia ainsi qu'une participation au Festival de la chanson française à Spa en Belgique. Ce qui lancera sa carrière en 1974 puisqu'il remporte les prix du public et la meilleure chanson. De là, chaque année, ou presque, il en sort un succès. Les Batignolles en 1976, Tarentelle en 1977, J'ai la guitare qui me démange en 79 et bien d'autres.
1: Pour en arriver en 1985 où il sort le titre La langue de chez nous, un titre qu'il a voulu offrir comme une chanson d'amour à la langue française, sa langue maternelle, pour évoquer sa beauté et sa richesse et la fierté qu'elle lui inspire.

0: auront toujours plaisir à écouter ces chansons romantiques à souhait. Ce sont celles de Franck Michael qui nous a quittés le 12 juin 2026. Et c'est justement dans son répertoire que Berthe a choisi sa chanson d'aujourd'hui. Bonjour Berthe.
1: Bonjour Jean-Maurice.
0: Il s'agit d'un titre de 1989, « Je vais t'aimer ».
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1: Merci beaucoup Berthe, ce titre de 1989, année où Franck Michael chantait aussi son succès Mélodie, une chanson enregistrée plus tard en duo avec Claudette Dion, et sur cette version que je vous propose, enregistrée en 2003 à l'Olympia.

Avec Martine, nous avons évoqué Yves Duteil, né le 24 juillet 1949. Et précisé qu'en 1977, il sortait son album Tarentelle. Dans cet album, il y avait surtout la chanson qui lui a valu d'être classée la meilleure chanson française du XXe siècle, selon le mensuel Notre Temps. Il en avait signé les paroles et la musique, bien sûr. Elle était sortie en single en 1978. Bien sûr, ce joli titre, c'est « Prendre un enfant par la main ».

0: Avec la chanson suivante, ça va faire du bruit. En effet, Odile a fait son choix dans le répertoire de Pierre Perret. Et l'ami Pierrot, en 1975, écrit une chanson dont il ne fallait pas suivre les recommandations. Bonjour Odile.
1: Bonjour Martine.
0: Et surtout pas non plus celle d'Odile, car il s'agit de Vaisselle cassée.
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1: Merci Odile pour cette chanson que Pierre Perret, qui a vu le jour le 9 juillet 1934, chantait en 1975. Bien avant cela, en 1968, il chantait « Les baisers ».

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0: évoquer un événement qui a eu lieu à Montréal le 24 juillet 2005. En effet, ce jour-là, la nageuse française Laure Manaudou remporte la médaille d'or du 400 mètres nage libre. C'était à l'occasion des 11e championnats du monde de natation où toutes les épreuves, natation sportive, plongeon, water polo et natation synchronisée, s'étaient déroulées au complexe aquatique de Île-Sainte-Hélène.
1: Les épreuves de nage libre, comme celle pratiquée par Laure Manaudou, s'était déroulée dans le bassin olympique. Sur l'ensemble des épreuves, la France était placée en 6e position sur 25, avec 5 médailles, 3 en or, 1 en argent et 1 en bronze. Pour illustrer nos propos, retrouvons Célestin et la chanson des Jeux Olympiques.

0: Il nous quittait en février 2007, c'était l'humoriste André Bézu. Il avait vu le jour le 24 juillet 1943 sous le nom de naissance de André Pierre Nestor Bézu. Non seulement il fut humoriste, mais aussi chanteur, acteur et agent de presse. Il fut d'ailleurs attaché de presse auprès de Louis de Funès, Hervé Villard, Tino Rossi et les Charlots.
1: Dans les mêmes années, en 80-90, Bézu se fait une place dans l'émission La Classe sur FR3. Avec Fabrice aux commandes. C'est d'ailleurs à cette époque, sur les conseils de Guy Lux, qu'il se lance dans la chanson, se distinguant d'un nœud papillon tricolore et d'un béret noir. Son répertoire était joyeux, comme cette chanson, c'est la fête à la maison.

0: Tout comme André Bézu, Hervé Villard est né en 1946 et un 24 juillet. Auteur, compositeur et interprète, il nous enchante de ses mélodies depuis 1964 avec le titre « Je veux chanter ce soir ». Mais c'est bien sûr sa chanson « Caprice est fini » sortie en 65 qui le fera réellement connaître. Pour lui faire un clin d'œil à ce chanteur aujourd'hui, Jocelyne a choisi un titre de 1980, « Reviens », un titre signé en collaboration avec Toto Cutugno et Didier Barbolivien.
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1: Merci Jocelyne pour ce clin d'œil à Hervé Villard qui l'année suivante, signé par les mêmes auteurs-compositeurs, chantait « Je l'aime tant ».

0: Birbillon, né le 24 juillet 1947, écrit et compose pour Johnny Hallyday entre 1977 et 1979. Et à partir de 1982, il est nommé directeur artistique du chanteur, poste qu'il occupe 2 ans. Ensuite, il continuera d'écrire ou de composer épisodiquement. En 1977, sur l'album « C'est ma vie », Pierre Billon avait signé pour Johnny Hallyday les paroles de « J'ai oublié de vivre ».
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0: Le Petit Bonheur est l'une des chansons les plus connues de Félix Leclerc. Elle fut chantée la première fois en 1948 au Théâtre Jésus à Montréal. Elle servait de transition dans la pièce au Petit Bonheur pour permettre aux machinistes de changer les décors. Ce Petit Bonheur fut signé paroles et musique par Félix Leclerc et ce titre que Yvette en compagnie de Alain, son guitariste, a choisi de chanter. Bonjour Yvette.
1: Bonjour Stéphane.
0: On vous écoute puisque c'est ce Petit Bonheur. C'est...

Merci à vous Yvette et Alain pour ce petit bonheur de 1948. Au début des années 50, il chantait « Moi mes souliers ».

Le 22 juillet 2004, deux chanteurs nous quittaient. Le plus âgé, Serge Gianni, il avait 82 ans. Le plus jeune, Sacha Distel, il avait 71 ans. Alors nous n'allons pas bouder notre plaisir de retrouver leur voix en écoutant d'abord Serge Gianni qui en 68 chantait « Il suffirait de presque rien », suivi de Sacha Distel qui en 1959 chantait « Oh, quelle nuit !»

0: Simon Berryer, dit Sim, avait vu le jour le 21 juillet 1926. Humoriste, chanteur, parolier et acteur, il était très souvent présenté aux grosses têtes, présent aux grosses têtes de Philippe Bouvard, entre autres. Il s'est éteint en septembre 2009. En 1980, il chantait « L'évadé du Nevada ».
1: Et c'est avec cette chanson que se termine cette émission de Chansons Souvenirs sur Radio Alpes-Mancel. Merci à Berthe, Odile, Jocelyne et Yvette accompagnées d'Alain d'y avoir participé. Bisous à tous et à bientôt.

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0: que je pense qu'il y a un lien, alors là on remonte à la nuit des temps, entre le pouvoir et la virilité. Je pense que en fait les hommes ont inventé le
1: mais
0: pouvoir.
1: Mais ça vous inquiète, rassurez-moi.
0: C'est-à-dire
1: que le pouvoir ne doit pas rester seulement dans la main des hommes.
0: Bien sûr que si, sinon il se dilapide. Elles n'ont pas la même forme d'intelligence que les hommes. Elles n'ont pas la même forme d'approche. Pourquoi ? Demandez au bon Dieu.

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